0: Nouvelle vague de chaleur à partir d'aujourd'hui. Elle touche déjà le sud du pays et s'étend aux régions situées entre Genève et Bâle ce mardi. Dès jeudi, ce sera autour des plaines au nord des Alpes. L'alerte de niveau 3 est en vigueur jusqu'à lundi. La justice suisse enquête depuis 3 ans sur une affaire de blanchiment d'argent présumé visant l'épouse de l'ancien président gabonais Ali Bongo. Investigation confirmée hier par le ministère public genevois. C'est le média en ligne Gotham City qui le révèle. Sylvia Bongo est soupçonnée d'avoir fait transférer plusieurs millions d'euros auprès d'une banque à Genève. Il n'aura fallu que 3 jours à Tadej Pogacar pour enfiler le maillot jaune au Tour de France. Le Slovène s'est imposé aux Angles dans les Pyrénées-Orientales hier après 196 km avec 2 secondes d'avance sur Jonas Vingegaard. C'est lui qui portait le maillot jaune jusqu'alors. Et puis on ne sait pas encore si Washington a battu le record du monde du plus grand feu d'artifice au monde. C'était le but recherché à l'occasion des festivités du 250e anniversaire des États-Unis. Mais on sait par contre que la capitale américaine a été dans la nuit de samedi à dimanche la grande ville la plus polluée de la planète. C'est ce qu'indiquent les données de la plateforme suisse de surveillance IQAir. Les stations de surveillance de l'air à Washington se sont même affolées. Une alerte code violet a été émise, ce qui correspond, on l'imagine, à une qualité de l'air jugée très mauvaise. Le spectacle prévoyait en effet 850 000 engins pyrotechniques en 40 minutes. Voilà l'explication. Un petit peu de voile nuageux cette nuit, mais c'est un temps généralement dégagé. Bien ensoleillé et chaud ce mardi, il fera jusqu'à 34 degrés. Avis de canicule donc de 3 à partir de midi et au moins jusqu'à lundi.
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0: 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Laurent Blanchard.
1: Et on commence avec la Coupe du Monde de football et la mi-temps entre les États-Unis et la Belgique. L'attaquant américain Folarin Balogun, dont le carton rouge a été suspendu par la FIFA, est finalement titulaire. Pour l'heure, la Belgique mène par 2-1. Match à suivre sur RTS2 et nos plateformes. Le gagnant rencontrera en tout cas l'Espagne, qualifiée hier soir face au Portugal, 1-0. Dernière participation du sélectionneur portugais Roberto Martinez en fin de contrat. La dernière Coupe du Monde aussi pour Cristiano Ronaldo, mais pas encore sa retraite. Pour la suite, j'aurai le temps d'y réfléchir, affirme le capitaine du Portugal après le match. Et puis ce soir, 22h, la Suisse affronte la Colombie pour une place en quart de finale. Match également à suivre sur RTS2, RTS Première et sur nos plateformes. L'actualité cette nuit, c'est aussi une situation toujours sensible au Moyen-Orient. Un pétrolier a été atteint hier par un projectile non identifié au large d'Oman, dans la région du détroit d'Ormuz. C'est ce que relève l'agence maritime UK MTO, ce qui a provoqué un incendie. Selon elle, il n'y a pas de blessés. Annonce alors que Téhéran était noir de monde pour la procession funèbre d'Ali Khamenei, dont le cercueil est arrivé à Rome dans la soirée. Le candidat de gauche à la présidence du Pérou, Roberto Sanchez, reconnaît finalement hier la victoire de sa rivale de droite, Keiko Fujimori. C'est la première fois en tout cas, mais il persiste à dénoncer des irrégularités. Avec 50,13% des voix, Keiko Fujimori dispose de seulement 50 000 voix d'avance sur 18 millions d'habitants. L'effondrement d'une mine d'or désaffectée dans le nord du Soudan a fait une quinzaine de morts, annonce l'entreprise publique d'exploitation hier. La guerre, débutée il y a 3 ans, plonge 25 millions de Soudanais dans l'insécurité alimentaire et certains d'entre eux se sont lancés dans une périlleuse ruée vers l'or. Le pays en est le plus gros producteur du continent. Marine Le Pen pourra-t-elle être candidate du Rassemblement National pour la prochaine présidentielle en France? Jugement attendu aujourd'hui en appel dans l'affaire des assistants parlementaires européens. C'est en tout cas elle qui le déterminera. Une confirmation d'une inéligibilité de 5 ans pour Marine Le Pen pourrait propulser le président du Rassemblement National, Jordan Bardella, dans la course à la fonction suprême. Il se dit en tout cas serein et prêt à assumer les conséquences. La Lombardie se constitue partie civile dans la procédure pénale ouverte suite à l'incendie du bar Le Constellation à Crans-Montana. Décision du Conseil régional hier qui approuve la proposition du président de la région. La Lombardie souhaite obtenir notamment le remboursement des frais médicaux et de transport qu'elle a engagés suite au drame. L'État italien avait lui aussi déposé une requête similaire fin avril. À Wimbledon, l'Italienne Yasmine Paolini, finaliste de l'édition 2024, a mis un terme à l'épopée de la Philippine Alexandra Ehala. C'est elle qui avait réalisé l'exploit de sortir la tenante du titre, Iga Swiatek, au tour précédent. Et elle s'est finalement inclinée en 3-7 en huitième de finale. L'Italienne affrontera l'Ukrainienne Marta Kustiuk en quart de finale. Ce soir et cette nuit, c'est un ciel généralement dégagé. Demain, bien ensoleillé et chaud malgré quelques voiles nuageux. Il fera jusqu'à 34 degrés. Et attention, avis de canicule de degré 3 sur le plateau à partir de midi.
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1: Laurent Blanchard.
2: La Coupe du monde de football et la Belgique qui domine les États-Unis 4-1. Le match est terminé depuis quelques secondes. L'attaquant américain Folarin Balogun, dont le carton rouge a été suspendu par la FIFA, était finalement titulaire, mais il n'a pas marqué de but. La Belgique, donc, qui rencontrera l'Espagne, qualifiée hier soir face au Portugal 1-0. Dernière participation du sélectionneur portugais Roberto Martinez en fin de contrat. La dernière Coupe du monde aussi pour Cristiano Ronaldo, mais pas encore sa retraite, a priori, hein, pour la suite. J'aurai le temps d'y réfléchir, affirme le capitaine du Portugal après le match. La rencontre la plus importante du jour, pour la Suisse en tout cas, eh bien, c'est ce soir à 22h. La Nati affronte la Colombie pour une place en quart de finale. Match à suivre sur RTS2, RTS Première et sur nos plateformes. Et il va faire chaud en Suisse aujourd'hui. Nouvelle vague de forte chaleur. Elle a déjà touché le sud du pays hier et s'étend ce mardi au nord et à l'ouest, c'est-à-dire les régions entre Genève et Bâle. Alerte de niveau 3 au moins jusqu'à lundi prochain. Les autres plaines au nord des Alpes devraient être touchées dès jeudi. Le corps de l'ancien guide suprême iranien Ali Khamenei est arrivé hier soir dans la ville sainte de Krom, dans le sud de Téhéran. Une procession est prévue ce mardi et la stabilité demeure précaire cette nuit dans la région. Un pétrolier a été atteint hier par un projectile non identifié au large d'Oman, dans la région du détroit d'Ormuz, ce qui a provoqué un incendie selon l'agence maritime UKMTO. Il n'y a pas de blessés. Les États-Unis expriment leur grande inquiétude cette nuit après le tir d'essai par la Chine hier d'un missile sans ogive nucléaire depuis un sous-marin dans le Pacifique. L'opération a suscité la réprobation de plusieurs pays dans la région. L'augmentation rapide et opaque de l'arsenal nucléaire de Pékin est une source de grande inquiétude, estime le département d'État américain. Quatre personnes, dont trois femmes, tuées hier dans une nouvelle frappe israélienne dans le sud du Liban. L'armée israélienne affirme avoir identifié quatre suspects dans un véhicule qui constituait, selon elle, une menace proche de la zone de sécurité où elle opère. L'agence d'information officielle iranienne ANI parle, elle, d'une directrice d'école, sa mère, une employée de maison et un ouvrier syrien qui rentrait d'une visite familiale. À Neuchâtel, une nouvelle initiative cantonale a été lancée pour demander un allègement des subsides LAMAL, initiative portée par 5 citoyens et citoyennes. Ils demandent la possibilité de percevoir une contribution de 1% sur les débits électroniques afin d'aider les assurés à payer leurs primes. Annonce hier, alors que le Parti Socialiste Neuchâtelois avait déjà déposé il y a 3 ans une initiative pour limiter les primes à 10% du revenu. Il n'aura fallu que 3 jours à Tadej Pogačar pour enfiler le maillot jaune au Tour de France. Le Slovène s'est imposé aux Angles dans les Pyrénées-Orientales hier après 196 km et avec 2 secondes d'avance sur Jonas Vingegaard. C'est lui qui portait le maillot jaune jusqu'alors. Un petit voile nuageux cette nuit, mais c'est un temps généralement dégagé qui vous attend pour aujourd'hui. Bien ensoleillé et chaud, donc ce mardi, quelques rares cumulus en montagne. Il fera jusqu'à 34 degrés.
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0: 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Laurent Blanchard.
1: Jour de verdict pour la Suisse. Ce soir au Mondial de football, la Nati affronte la Colombie à 22h pour une place en quart de finale. Mais la Suisse devra peut-être se passer de trois joueurs importants. Johan Mwanzambi, Ruben Vargas et Djibril Sow ont dû écourter leur entraînement hier. Annonce faite à l'occasion de la conférence de presse d'avant-match. Les trois doivent passer des examens complémentaires. Lucas Jacques et Michel Ebischer sont également incertains. Match en tout cas à suivre tout à l'heure sur RTS2, RTS première et sur nos plateformes dès 22h. La Belgique, elle, jouera les quarts de finale après sa victoire il y a tout juste une heure pour face aux États-Unis, 4-1. L'attaquant américain Folarin Balogun, dont le carton rouge a été suspendu par la FIFA, était titulaire, mais il n'a marqué aucun but. L'actualité de la nuit, c'est aussi une situation toujours sensible au Moyen-Orient. Un pétrolier a été atteint hier par un projectile non identifié au large d'Oman, dans la région du détroit d'Ormuz. Donc, c'est ce que révèle l'agence maritime UKMTO. Cette nuit, le média américain Axios annonce que les gardiens de la révolution iraniens ont lancé au moins 2 missiles contre des navires commerciaux dans la région, ce qui pourrait avoir provoqué donc un incendie sur un pétrolier, mais il n'y a pas de blessés. Annonce alors que Téhéran était noir de monde hier pour la procession funèbre d'Ali Khamenei, dont le cercueil est arrivé à Rome, à Krom, donc dans la soirée. Les États-Unis expriment leur grande inquiétude également cette nuit après le tir d'essai par la Chine hier d'un missile sans ogive nucléaire depuis un sous-marin dans le Pacifique. L'opération a suscité la réprobation de plusieurs pays dans la région. L'augmentation rapide et opaque de l'arsenal nucléaire de Pékin est une source de grande inquiétude, estime le département d'État américain. Marine Le Pen pourra-t-elle être candidate du Rassemblement National pour la prochaine présidentielle en France? Le jugement attendu en appel dans l'affaire des assistants parlementaires européens devrait le dire. Une confirmation de son inéligibilité de 5 ans pourrait propulser la présidente du Rassemblement National, le président du Rassemblement National, Jordan Bardella, dans la course à la fonction suprême. Il se dit en tout cas serein hier et prêt à assumer les conséquences. L'incendie qui s'est déclaré dimanche dans le sud-ouest de la France ralentit. Il a déjà parcouru 4900 hectares. Il a aussi nécessité l'évacuation de 10 000 personnes et perturbé l'étape du Tour de France hier. Des renforts aériens venus de Chypre et de Suède doivent arriver ce mardi. Et puis le président de la Confédération, Guy Parmelin, en visite aux États-Unis, s'est entretenu en direct avec l'équipage de la Station Spatiale Internationale. Selon une vidéo publiée cette nuit sur X, il a demandé ce qu'un homme politique pouvait apprendre des astronautes. Et question importante, est-ce qu'il y a du vin sur l'ISS? L'astronaute française Sophie Adnaud lui a répondu que l'alcool, évidemment, n'était pas autorisé à bord de la station. Cette nuit, c'est un ciel légèrement voilé, mais bien ensoleillé et chaud aujourd'hui. Malgré quelques voiles nuageux, il fera jusqu'à 34 degrés, idem pour mercredi. Avis de canicule de niveau 3 sur le plateau à partir de midi.
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0: Après les informations, je vous retrouve en douceur. 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
1: La Suisse fixée sur son avenir au Mondial de football ce soir. La Nati affronte la Colombie pour une place en quart de finale. Mais elle devra peut-être se passer de trois joueurs importants. Joan Manzambi, Ruben Vargas et Djibril Sow ont dû écourter leur entraînement hier. Annonce faite à l'occasion de la conférence de presse d'avant-match. Les trois doivent passer des examens complémentaires. Rencontre à suivre en tout cas dès ce soir 22h sur RTS 2, RTS Première et sur nos plateformes. La Belgique jouera les quarts de finale après sa victoire face aux États-Unis 4-1 cette nuit. L'attaquant américain Folarin Balogun, dont le carton rouge a été suspendu par la FIFA, était titulaire mais n'a pas marqué. Situation toujours sensible ce matin au Moyen-Orient. Un pétrolier a été atteint hier par un projectile non identifié au large d'Oman, dans la région du détroit d'Ormuz. C'est ce que révèle l'agence maritime UK MTO. Cette nuit, le média américain Axios annonce que les gardiens de la révolution iranien ont lancé au moins 2 missiles contre des navires commerciaux dans la région, ce qui pourrait avoir provoqué donc un incendie sur un pétrolier. Mais il n'y a pas de blessés. L'Ukraine a lancé plus de 430 drones vers Moscou cette nuit. La plupart auraient été neutralisés, annonce du maire de la capitale russe, alors que s'ouvre aujourd'hui le sommet de l'OTAN à Ankara, avec pour invité le président ukrainien Volodymyr Zelensky. Les frappes de cette nuit auraient fait un mort dans la région russe de Belgorod, frontalière de l'Ukraine, annonce le gouverneur régional russe. La France va devoir revoir sa copie quant à sa volonté d'interdire les réseaux sociaux pour les moins de 15 ans. La Commission européenne estime hier que la proposition de loi française n'est pas pleinement compatible avec le règlement européen sur les services numériques. Le président de la Confédération, Guy Parmelin, en visite aux États-Unis, s'est entretenu en direct avec l'équipage de la Station spatiale internationale. Selon une vidéo publiée cette nuit sur X, il a demandé ce qu'un homme politique pouvait apprendre des astronautes. Et question importante, est-ce qu'il y a du vin à bord de l'ISS? L'astronaute française Sophie Adnaud lui a répondu que l'alcool n'est pas autorisé à bord de la Station spatiale. On ne sait pas encore si Washington a abattu le record du monde du plus grand feu d'artifice au monde. C'était le but, recherché à l'occasion des festivités du 250e anniversaire des États-Unis ce week-end. Mais on sait par contre que la capitale américaine a été, dans la nuit de samedi à dimanche, la grande ville la plus polluée de la planète. C'est ce qu'indiquent les données de la plateforme suisse de surveillance IQAir. Les stations de surveillance de l'air à Washington se sont même affolées. Une alerte code violet a été émise, ce qui correspond à une qualité de l'air jugée très mauvaise. Et on comprend, le spectacle prévoyait de 850 000 engins pyrotechniques en seulement 40 minutes. Bien ensoleillé et chaud ce mardi, quelques rares cumulus en montagne. Il fera jusqu'à 34 degrés. Et un avis de canicule, on vous le rappelle, de niveau 3 à partir de ce midi et jusqu'à lundi prochain. Demain, mercredi, toujours ensoleillé et chaud.
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Bonjour, bienvenue dans cette heure de douceur. Nous allons commencer avec une des musiques les plus joyeuses de Bach, la gavotte en rondo de sa troisième partita. Il a composé ses sonates et partitas pour violon seul, qui sont des sommets absolus du répertoire pour le violon. Une seule voix qui crée tout un univers. Cette gavotte en rondo est construite comme une danse française du XVIIe siècle. Un refrain qui revient régulièrement. C'est d'une élégance et d'une légèreté remarquables.

La violoniste Hélène Schmidt interprétait la gavotte en rondo tirée de la troisième partita pour violon en mi majeur de Johann Sebastian Bach. Une façon radieuse de commencer cette journée comme un rayon de soleil qui entre par la fenêtre. La musique de Joseph Haydn sur RTS Espace 2. C'est sa 67e symphonie. On va écouter le deuxième mouvement, Adagio, qui est d'une beauté contemplative. Ici, la mélodie principale est d'une noblesse simple, presque populaire.

Il y a quelque chose de pastoral dans cette musique, comme une promenade dans la campagne au petit matin, quand la rosée brille encore sur l'herbe. L'adagio de la 67e symphonie en fa majeur de Joseph Haydn, Giovanni Antonini et le Kammerorchester de Bâle poursuivent ici leur projet Haydn 2032, jouer toutes les symphonies pour le 300e anniversaire de la naissance du compositeur. Elgar et la musique de chambre sur RTS Espace 2, un répertoire moins connu que ses grandes œuvres orchestrales, mais tout aussi magnifique. Ce quintet, composé juste après la fin de la Première Guerre mondiale, en est la preuve. Voici le troisième mouvement, Andante et Allegro, quintet pour piano en La mineur.

Un finale qui s'ouvre sur un andante méditatif avant de s'élancer dans cet allegro plein d'énergie. Cette musique qui alterne entre les moments de recueillement et les passages de joie presque fébriles est signée Edward Elgar, le quintet pour piano en la mineur, opus 84. C'était joué ici par le quatuor Takacs avec le pianiste américain Gary Colson. On écoute une des musiques les plus bouleversantes de tout l'opéra tout de suite dans l'émission En douceur, le Liebestod.

Le Liebestod, la mort d'amour qui conclut Tristan et Iseut de Richard Wagner. Tristan vient de mourir dans les bras d'Iseut. Elle chante alors cette vision hallucinée. Doux et léger comme il sourit. Elle voit Tristan vivant, transfiguré, et elle se laisse mourir pour le rejoindre dans la mort. C'est l'apothéose du romantisme, l'amour plus fort que la mort, l'union des âmes au-delà de la vie terrestre. La musique de Wagner monte progressivement vers ce climax d'une intensité insoutenable avant de retomber dans cet apaisement final comme une vague qui se retire. C'était tiré de l'acte 3 de l'opéra interprété par l'orchestre du Gewandhaus de Leipzig que dirigeait Andris Nelsons. Nous poursuivons cette émission en douceur avec la musique d'Édouard Lalo. Sa symphonie espagnole, c'est l'Andante.

Une musique d'une beauté nostalgique comme une sérénade sous un balcon andalou. Le quatrième mouvement de la symphonie espagnole pour violon et orchestre d'Edouard Lalo, joué par le jeune violoniste russe Nikita Borisoglebski avec le Symphonia Varsovia que dirigeait Augustin Dumay. Nous poursuivons cette émission en douceur sur RTS Espace 2 avec la musique espagnole d'Albéniz.

contrairement aux autres pièces d'Iberia qui évoquent des lieux précis, évocation est plus abstraite. C'est un souvenir, une nostalgie, peut-être celle du compositeur Isaac Albéniz, exilé à Paris et pensant à son Espagne natale. La musique est pleine d'une mélancolie douce avec ses harmonies impressionnistes qui rappellent Debussy. Vous avez entendu l'orchestre de la Société des concerts du Conservatoire dirigé par Raphaël Frubeck de Burgos. Sur RTS Espace 2, nous continuons cette émission en douceur avec la musique de George Gershwin. Unbreakable You, extrait de la comédie musicale Girl Crazy.

Unbrushable You, toi que je peux embrasser, est devenu un des standards les plus célèbres du Great American Songbook. Les paroles d'Ira Gershwin sont pleines de tendresse et d'humour. Embrasse-moi, mon doux toi que je peux embrasser. Embrasse-moi, toi, l'irremplaçable. La musique est signée George Gershwin, un extrait de la comédie musicale Girl Crazy. Pour terminer cette émission en douceur, voici le violoncelliste Yo-Yo Ma, Edgar Meyer à la contrebasse et Mark O'Connor au violon. Ça s'appelle Benjamin et c'est signé James Taylor.

Quand les musiciens classiques de haut niveau s'emparent de musique populaire et leur donnent une nouvelle dimension, James Taylor lui-même a dit avoir été ému aux larmes en entendant cette version. James Taylor, c'est le compositeur de cette musique, Benjamin, avec Yo-Yo Ma au violoncelle, Edgar Meyer à la contrebasse et Mark O'Connor au violon. Voilà, c'est sur cette musique apaisante et contemporaine que je termine cette heure musicale. Merci d'avoir partagé cette heure en douceur. À demain.

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1: Sandra Viscardi.
2: La Belgique affrontera l'Espagne en quart de finale de la Coupe du Monde de football. Les Belges ont battu les Américains 4-1. Les Espagnols se sont défaits du Portugal 1-0. Joël Robert, les États-Unis ont donc disputé leur dernier match du tournoi.
3: Une défaite lourde des Américains, mais logique. Les Belges ont été tout simplement meilleurs. Balogun n'a pas pesé sur le match. Il est quand même à l'origine du coup franc qui a amené le but américain. Une occasion deuxième période, mais c'est tout. À l'image de son équipe, il a été dépassé par une bonne Belgique. L'entraîneur Garcia a fait des choix forts en laissant sur le banc Doku, Lukaku et De Bruyne. Des choix payants parce que la Belgique a maîtrisé ce match spécial après l'affaire du carton rouge et l'intervention de Trump. 4-1, le score est net et donne confiance aux Belges avant l'Espagne. L'Espagne qui sera l'adversaire des Belges vendredi en quart de finale à Los Angeles. Les Espagnols qui ont battu le Portugal 1-0. Un but de Merino en toute fin du temps additionnel. Merino qui venait d'entrer sur le terrain. Le match a été plus serré que Belgique-États-Unis, mais l'Espagne est toujours autant solide. 5 matchs et aucun but concédé. Ce n'est toujours pas très spectaculaire, mais c'est terriblement efficace. C'est une déception pour le Portugal qui attendait plus de cette Coupe du Monde. C'était le dernier match en Coupe du Monde de Ronaldo et aussi le dernier de l'entraîneur Martinez, l'entraîneur portugais qui a donné sa démission.
2: Et ce soir à 22h, l'équipe de Suisse espère se qualifier pour les huitièmes de finale face à la Colombie. Mais trois joueurs de premier plan sont incertains. Johan Manzambi, Ruben Vargas et Djibril Snow ont dû écourter leur entraînement hier. Match à suivre en direct sur tous les vecteurs de la RTS. Qui représentera le Rassemblement national à la prochaine élection présidentielle française? On le saura cet après-midi après le verdict en appel de Marine Le Pen pour l'affaire des assistants parlementaires. Si elle est condamnée, c'est Jordan Bardella qui sera candidat. Sinon, elle pourra être candidate. La dissolution de son gouvernement à Gaza, annoncée hier par le Hamas, peut-elle conduire à la paix? La fin de ce gouvernement ouvre la voie à la nomination d'un gouvernement de technocrates, un comité qui va dépendre du Board of Peace mis en place par Donald Trump et pour l'instant au point mort. Le désarmement du Hamas reste aussi en suspens. Alors est-ce tout de même un pas possible vers une paix encore à négocier? Jean-Paul Chagnolo nuance. Il est professeur émérite des universités, président d'honneur de l'Institut de recherche des études méditerranéennes Moyen-Orient.
4: Je ne parlerai pas de réel pas pour la paix. Il est question simplement d'améliorer un tant soit peu une situation complètement bloquée et sur le plan humanitaire absolument catastrophique. Le dernier rapport des Nations Unies parle des Gazaouis qui se battent contre les rats, je cite, hein, les rats et les poux, parce qu'il n'y a pas les éléments d'hygiène élémentaire. Donc voyons, on est très très loin d'une paix, même d'une situation digne. Mais en même temps, ce geste, c'est peut-être parce que les Égyptiens sont là et quelques autres, évidemment, en coulisses, ça peut faire bouger les lignes. En tout cas, il y a un pas qui est fait. Est-ce qu'il sera considéré comme suffisant? Est-ce qu'il est considéré au contraire comme simplement un prétexte pour finalement ne rien faire, tout est encore possible. En tout cas, il y a quelque chose qui a bougé. Alors que depuis le mois d'octobre dernier, novembre avec la résolution 2803, rien n'a bougé. Au contraire, beaucoup de choses ont régressé.
2: Il est stabilisé dans certains endroits, mais toujours pas totalement fixé. L'incendie des Pyrénées-Orientales progresse un peu plus lentement, mais il a tout de même brûlé déjà presque 5000 hectares. Des incendies aussi en Espagne, au Portugal, sans parler de la Grèce. Ils sont surtout dus à la canicule et sont attisés par le vent. Chez nous, ce sont les champs de céréales qui brûlent. Une dizaine de départs de feu en seulement 5 jours la semaine dernière dans le canton de Vaud. La sécheresse est jugée extrême dans une bonne partie de la Romandie. Les services de secours encourage la population à adopter les bons réflexes pour éviter les incendies. Éric Stauffer, commandant des pompiers du Nord Vaudois.
5: Il faut absolument éviter tous les feux en plein air. Il faut absolument éviter tous les feux d'artifice, de jeter ses mégots de cigarettes sur la route, dans l'herbe, quoi que ce soit. Et puis, la moindre suspicion de fumée ou de feu, il faudrait faire le 118 pour s'assurer qu'on puisse venir contrôler ça. Alors on est prêt, on est toujours prêt, on a toujours des équipes qui sont prêtes, il y a des renforts intercantonaux qui peuvent être faits. Par contre, effectivement, on ne s'attend pas à une période de repos dans les jours à venir, on peut le dire ainsi.
2: Éric Stauffer avec Maud Richand et Genève active son plan canicule dès aujourd'hui pour aider les personnes fragiles. Le magnétiseur Denis Viprette peut continuer à exercer son activité dans le canton du Jura. Faute de base légale, les autorités ne peuvent pas lui interdire une pratique non soumise à autorisation. Et malgré plusieurs accusations d'agression sexuelle et 2 enquêtes pénales en cours à son encontre, Gaël Klein, le gouvernement jurassien invoque aussi la présomption d'innocence.
1: C'est dans une réponse à la question écrite d'une députée socialiste déposée au mois de mai que l'exécutif jurassien explique son incapacité à interdire l'activité de Denis Vipré. Condamné en 2024 à une contravention pour des gestes déplacés, le paysan magnétiseur continue de consulter dans le Jura comme ailleurs en Suisse. La députée rappelle qu'il a pourtant été dénoncé de manière accablante dans un reportage de la RTS et c'est ce qui l'a poussé à questionner le gouvernement sur la légalité de l'activité du fribourgeois sur territoire jurassien. Dans sa réponse, le gouvernement précise qu'il ne peut pas interdire de manière générale et préventive l'activité d'une personne non soumise autorisation. Le Jura ne dispose pas non plus d'un registre obligatoire pour les médecines dites alternatives. Dans le cas précis, l'exécutif invoque aussi la présomption d'innocence, deux instructions pénales étant en cours dans les cantons de Fribourg et de Berne. Le gouvernement jurassien rappelle qu'une révision de la loi sanitaire intégrant des dispositions sur certaines médecines complémentaires est en cours suite à une décision du Parlement 2022. Aucun calendrier n'a été fixé pour sa présentation députée.
2: Dans les Pyrénées, Tadej Pogačar a remporté au sprint la troisième étape du Tour de France cycliste, la première à arriver en France depuis le début de cette édition 2026. 34 degrés cet après-midi, quelques voiles de nuages élevés et puis des cumulus sur les crêtes. Un peu de vent pour rendre tout ça plus supportable, même menu ces prochains jours.
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6: Si on se place du côté des oiseaux dans la flûte enchantée de Mozart, on ne peut que se réjouir que l'oiseleur Papageno, qui tient son nom du papagaï, soit bavard comme un perroquet. Ça permet de repérer sa présence avant qu'il ne nous attrape avec son filet pour nous mettre en cage et nous vendre. Ça nous permet, à force de l'entendre blablater, d'avoir sa voix en tête quand il nous chasse à la pipée, à savoir en nous imitant pour nous attirer sur des branches qu'il aura préalablement enduites de glu. Et ça nous évite donc de se retrouver pattes et plumes collées. Ça nous laisse aussi le loisir de le regarder tranquillement depuis les airs quand il balbutie son amour avec Papagena, cette vieille femme hideuse qu'il a accepté d'épouser et qui s'est soudain transformée en une jeune femme de 18 ans et 2 minutes.

Cecilia Bartoli dans le rôle de Papagena, Brinterfeld dans celui de Papageno. Vous entendiez également l'orchestre de l'Académie nationale di Santa Cecilia, du même nom que la mezzo-soprano, sous la direction de Myung-Woon Chung. Un extrait donc de la flûte enchantée de Mozart. Et c'est maintenant Verdi qui va nous laisser sans voix. C'est un peu le comble alors qu'il s'agit d'une page de la Traviata, sauf que c'est le prélude.

Les philharmonistes de Berlin sous la direction de Claudio Abbado pour le prélude de la Traviata de Verdi. Emmanuel Chabrier, compositeur français, s'il vous invitait chez lui, vous auriez pu constater qu'il possédait une assez impressionnante collection de toiles impressionnistes, justement, réalisées par ses amis Manet, Cézanne, Forain, Monet. Et il leur rend hommage dans ses savoureuses pièces pittoresques à ces toiles. Écoutons celle qui nous emmène dans un sous-bois.

0: La Mauresque et les sous-bois, deux des pièces pittoresques, signées Emmanuel Chabrier par Aldo Ciccolini. Il est 7h20 sur RTS Espace 2. Hier, vous avez identifié Louis Armstrong et on va à nouveau jouer ensemble.
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0: On joue autour de la radioactivité et des objets radioactifs aujourd'hui, avec pour nous mettre dans le bain une archive diffusée sur les ondes de la radio suisse romande il y a 45 ans, jour pour jour. C'était le 7 juillet 1981. Un reportage de Franck Musy à la centrale nucléaire de Mühlberg pour le journal de midi.
2: Nous sommes à 29 mètres au-dessus du sol, au bord d'une piscine, format moyen, 6 mètres sur 15, au fond de laquelle on distingue très bien, parce que l'eau y est très claire, deux sortes de barres d'uranium entreposées à la verticale. Il y a d'une part les barres neuves, qui attendent d'être introduites dans le réacteur, c'est en quelque sorte le carburant de réserve. Et puis, il y a d'autre part les barres usagées. À côté de nous, pour nous expliquer ce qui se passe, l'ingénieur Carlo Perotto.
3: L'eau est nécessaire pour protéger le personnel de l'irradiation provenant de ces éléments de combustible irradiés et d'autre part pour refroidir ces éléments entreposés au fond de la piscine que nous avons sous les yeux.
4: Si je sautais maintenant dans cette piscine, maintenant, là, comme je suis, qu'est-ce qui va m'arriver si
3: Alors,
4: je saute?
3: Si vous savez nager, vous ne risqueriez rien du tout. Évidemment, il ne faudrait pas essayer de plonger jusqu'à la surface des éléments qui se trouve à peu près à 10 mètres en dessous du niveau de l'eau actuellement, parce que là, vous entreriez alors en contact avec des sources radioactives puissantes et votre santé s'en ressentirait.
4: Ce que je comprends mal, c'est que pour venir au bord de cette piscine, on a dû prendre tous les deux une série de précautions assez incroyables. On s'est changé à deux reprises. Ici, vous m'avez affublé d'un petit bonnet de papier. J'ai dû mettre des gants, j'ai dû mettre des chaussures, des protège-chaussures, une combinaison jaune élégante, au demeurant, enfin relativement élégante. Et vous me dites qu'on risque rien, je comprends pas.
0: Franck Musy ne comprend pas et là, l'ingénieur Carlo Perotto va lui répondre que les quantités de radioactivité considérées comme dangereuses par les normes sont extrêmement petites. Et il va donner l'exemple d'un instrument du quotidien qui comporte trop de radioactivité pour passer les contrôles sans donner l'alarme dans la centrale de Mühlberg. Quel est cet instrument ? Fabriqué jusque dans les années 60, notamment par les ouvrières du Loc, ou de la Chaux-de-Fonds, un instrument qui pouvait donc faire sonner les portiques sécurisées de la centrale nucléaire de Mühlberg. Vos réponses, vous me les envoyez par mail à l'adresse matinconcours@rts.ch. Le ou la gagnante tirée au sort recevra un bon d'achat offert par la librairie Payot. Réponse vers 8h10.

Le troisième mouvement, Scherzo de la Sérénade en Fa majeur de Wilhelm Steinheimer par Herbert Blomstedt à la tête de l'Orchestre symphonique de Göteborg. On va écouter maintenant un disque du trio Cham en visite chez Schumann, disque qui est paru sur le label de la première entreprise à réaliser le mastering et le pressage de CD au Royaume-Uni. Nous sommes à ce moment en 1984. Cette entreprise qui s'appelle Nimbus ouvre la première usine de CD sur ce territoire. Et quand on sait quel type de nuages sont les Nimbus, eh bien on est tenté de dire qu'à ce moment-là, il y a de l'orage pour les vinyles.

Une transcription pour piano, violon et violoncelle des études pour clavier de Schumann, jouée par Amon Erez au piano, Arnon plutôt, Agai Shaham au violon et Raphaël Walfisch au violoncelle. C'est l'histoire d'un jeune homme qui vient à Paris pour étudier la danse. Il y rencontre un prof qui à la fois l'adore et le tyrannise. Et donc ce jeune homme va s'évader dans le rêve et peupler son univers de personnages oniriques. Nous sommes dans le ballet La Gaîté Parisienne de Rosenthal, musique Offenbach.

Un extrait de La Gaîté parisienne de Manuel Rosenthal, le ballet mis en musique par Offenbach. On écoutait Charles Dutoit diriger l'Orchestre symphonique de Montréal en 1983. C'était la polka, l'allegro et la valse de cette musique qui avait fait penser à Maurice Béjart à son arrivée à Paris lui-même. Cet opéra comme un lieu magique et monstrueux, triomphe du sublime et du mauvais goût de Napoléon III, et puis les studios, la crasse et la misère des débutants, de ceux qui travaillent. On va écouter pour se remettre de toutes ces émotions le coucou qui chante son coucou. C'est une célèbre petite chanson de la Renaissance à quatre voix, publiée pour la première fois à Venise en 1584, une pièce qui se distingue, vous allez l'entendre, par ses onomatopées enjouées qui imitent le chant de l'oiseau.

0: une chanson anonyme napolitaine du XVIe siècle, selon les indications que j'ai sous les yeux. Mentre il cuculo li suo cucu cantava, le chant du coucou chanté par Cristina, Maria Cristina Kir, l'ensemble Daedalus sous la direction de Roberto Festa. Il est l'heure de vous donner la réponse à notre concours. Je vous demandais tout à l'heure quel instrument du quotidien comportait suffisamment de radioactivité pour faire sonner les portiques sécurisés de la centrale nucléaire de Mühlberg. Un instrument mentionné par l'ingénieur Carlo Perotto dans ce reportage de Franck Musy, diffusé sur les ondes de la radio suisse romande il y a 45 ans, jour pour jour. C'était le 7 juillet 1981.
1: Les quantités de radioactivité qui sont considérées comme dangereuses par les normes sont extrêmement petites. On a donc l'habitude de travailler avec des normes extrêmement sévères. À titre d'exemple, les montres au radium que l'on fabriquait il y a 12 ou 15 ans en arrière encore comportent trop de radioactivité pour passer les contrôles sans donner l'alarme à la sortie des zones contrôlées de l'installation de Mühlberg ou des autres centrales nucléaires d'ailleurs.
0: Et ces montres dont les aiguilles étaient peintes avec du radium permettaient de lire l'heure dans le noir, puisque les radiations excitaient les pigments phosphorescents qui luisaient ainsi dans la nuit. Et on pense bien sûr aux problèmes de santé des ouvrières qui s'exposaient à la radioactivité en fabriquant ces montres, notamment dans l'arc jurassien jusque dans les années 60. Écoutez ce qu'en dit Kate Moore, autrice du livre The Radium Girls, dans un documentaire diffusé en 2019 sur France Culture.
2: Chaque fille préparait sa propre peinture, chacune disposée d'une coupelle en porcelaine, où elle mélangeait une poudre de sel de radium avec de l'eau et un adhésif. Et bien sûr, comme elle travaillait avec de la poudre de radium, cette poussière scintillante se déposait sur elle, sur leurs cheveux, leurs épaules. Elle pénétrait sous leurs robes, leurs sous-vêtements, dans leur peau. Les Radium Girls avaient un surnom. On les appelait les revenantes. Parce que quand elles rentraient à pied du travail, dans les rues sombres, elles luisaient comme des esprits. Elles irradiaient, telles des fantômes, à cause de cette poussière de radium phosphorescente qui les enveloppait.
0: Et c'est Léo Buller qui a été tiré au sort parmi les bonnes réponses. 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

Chopin sur RTS Espace 2 avec cette barcarolle en fa dièse majeur au piano d'Anil Trifonov. En 2018, on pouvait suivre un atelier pratique de composition de mazurka et de nocturne à propos de Chopin. C'était à l'EPFL sous le titre « Écrire son propre Chopin ». Et c'est le musicologue et compositeur Uri Röhm qui accueillait les élèves dans cet atelier pour explorer les fondements de certains de ces genres et après une introduction générale en travail pratique par petits groupes.

0: Vivaldi pastiché par Uri Röhm, Calva est au violon, Le Flair au hautbois. Il est 8h sur RTS Espace 2.
1: Sandra Viscardi.
2: Les fans de l'équipe de Suisse de football retiennent leur souffle. La Suisse devra-t-elle se passer des services de Johan Manzambi et de Ruben Vargas ce soir à Vancouver, où elle va jouer pour une place en quart de finale de la Coupe du Monde face à la Colombie. Bernardin Lehmann, la malchance est

0: venu toucher le camp suisse.
1: Oui, la mauvaise nouvelle est venue de la bouche du responsable communication de la SF, Adrian Arnold. Hier, lors de la traditionnelle conférence de presse de veille de match, il était assis à côté d'un Murat Yakin qu'on a senti tout de suite assez contrarié. La révélation suisse de cette Coupe du Monde, Johan Manzambi et l'attaquant Ruben Vargas n'ont pas terminé, nous ont-ils dit. Le dernier entraînement, ce n'est jamais bon signe. De même que le milieu de terrain toujours très utile, Djibril Sow. Trois joueurs qui ont été blessés durant l'entraînement, qui ont dû passer des examens. On attend d'en apprendre plus. Ce sera certainement pas le cas avant plusieurs heures parce qu'il est tard, il est 22h maintenant à Vancouver. Mais voilà, un coup du sort de la Suisse se serait bien passé, surtout que Michel Lebichère et Luca Raquet sont eux déjà blessés depuis quelques jours.
0: Suisse-Colombie, c'est à 22h à Vancouver, à suivre sur tous les vecteurs de la RTS. Et la Belgique affrontera l'Espagne en quart de finale de cette Coupe du Monde. Les Belges ont battu les Américains 4-1, les Espagnols se sont défaits du Portugal 1-0. Début aujourd'hui à Ankara du sommet de l'OTAN, jusqu'à demain Lydie. Dirigeants des 32 États membres de l'Alliance de l'Atlantique Nord, dont le président américain Donald Trump, vont débattre des défis qu'affronte l'OTAN sur fond d'interrogation quant à l'engagement américain. À Nandlauer, le président turc Erdogan cherche à profiter du contexte géopolitique pour consolider la place de son pays au sein de l'OTAN et de la sécurité européenne.
2: Dans les rues d'Ankara, sur la route qu'empruntent les dirigeants de l'OTAN jusqu'à l'immense palais qui accueille le sommet, des pancartes géantes vantent les progrès de l'industrie de défense turque ou encore la Turquie comme clé pour la paix. Le président Erdogan voit dans ce sommet une opportunité majeure. C'est une occasion de réaffirmer son engagement dans l'OTAN après une décennie compliquée avec un certain nombre d'alliés. Mieux que ça, de présenter la Turquie comme un membre indispensable à l'OTAN, aux Européens au sein de l'OTAN. La Turquie fait valoir sa position géographique au carrefour des régions et des crises. Guerre en Ukraine au nord, conflit avec l'Iran au sud. Elle fait aussi valoir sa place stratégique dans ces crises, puisqu'aucun autre pays de l'OTAN ne peut se vanter d'avoir des liens à la fois avec la Russie et l'Ukraine, avec ses voisins du Moyen-Orient, dont l'Iran, avec l'Union européenne et avec les États-Unis de Donald Trump, dont Tayyip Erdogan est très proche. À l'heure où l'Europe est contrainte de repenser sa sécurité face au retrait américain, la Turquie, avec son armée puissante et son industrie de défense en plein essor, profite d'ailleurs de ce sommet pour réclamer un rôle central aux côtés des Européens. À Nandlauer, RTS Ankara.
0: Et on saura cet après-midi si Marine Le Pen pourra se porter candidate à la présidentielle française l'an prochain. La Cour d'appel rendra son verdict sur l'affaire des assistants parlementaires européens. Si la condamnation de la leader du Rassemblement national est confirmée, Jordan Bardella sera le candidat. France toujours, 61 départements en vigilance orange, canicule ce matin et des incendies toujours pas maîtrisés dans le sud, notamment dans les Pyrénées-Orientales où près de 5000 hectares sont partis en fumée. Et le risque d'incendie de forêt est marqué en Suisse romande. Les interdictions de faire du feu en plein air se multiplient. En cause, la chaleur, mais surtout le manque de pluie et la sécheresse, comme le confirme Jean-Marie Putala, ingénieur forestier à l'État du Valais.
3: Ce qui est clair, c'est que avec la situation actuelle de sécheresse, et c'est principalement la sécheresse qui est le plus grand risque au niveau des incendies de forêt et non pas la température, c'est vrai que la population ressent ces jours-ci une température élevée par ces vagues de canicule, mais il y a une corrélation très claire entre la sécheresse et le risque d'incendie de forêt. On a pu constater une corrélation assez forte, c'est-à-dire les années très sèches, comme 2022 ou 2023, eh bien, le nombre de feux de forêt ou de départ de feux de forêt était aux alentours de 25. Et puis cette année, il semblerait qu'on soit dans cet ordre de grandeur, puisque aujourd'hui, on en a déjà dénombré 9 et on a encore 3-4 départs de feu qui sont en cours d'investigation.
0: Genève active son plan canicule dès aujourd'hui et au moins jusqu'à lundi prochain. Interpol a mené en juin un vaste coup de filet contre des réseaux de traite d'êtres humains. 27 personnes ont notamment été arrêtées en Suisse, où 61 victimes ont été identifiées. Il s'agit de mineurs d'Amérique du Nord, Amérique centrale ou du Sud, contraints à la prostitution, ou alors même des adultes envoyés sur d'autres continents pour du travail, de la mendicité ou des activités criminelles forcées. Ce sont finalement 15 licenciements et non pas 18 comme annoncé fin avril. L'éditeur du quotidien La Liberté à Fribourg a annoncé hier le licenciement de 10 équivalents plein temps dans les rédactions et de 3,5 dans le département marketing. Le personnel licencié bénéficiera d'un plan social qui reste à négocier. Le NIF offre à ses festivaliers des frissons sans frousse. Depuis 2 ans, le Festival international du film fantastique de Neuchâtel met à l'affiche des films certifiés sans peur. Une programmation qui a trouvé son public, des cinéphiles qui ont envie d'une exploration plus douce du genre fantastique. Ils découvrent des films sélectionnés selon plusieurs critères dont nous parle la directrice artistique du NIF, Kate Reidy.
4: Très clairement, c'est qu'il n'y ait pas de violence graphique, donc rien de gore, pas d'effets spéciaux avec du body horror ou des choses comme ça qui peuvent exister, surtout dans la compétition internationale. Ça peut être des films qui explorent justement de manière plus douce ou plus rêveuse d'autres possibles. Et c'est une façon peut-être de les amener à aller voir d'autres films ensuite, parce que peut-être qu'ils vont se rendre compte que les frissons sans frousse peuvent les amener à peut-être tenter d'autres aventures. Donc c'était un choix programmatique qui s'avérait assez utile pour le public et ça a permis d'élargir justement cette fréquentation.
0: Et sur les routes du Tour de France cycliste, le scénario était connu d'avance. Tadej Pogacar a remporté au sprint la troisième étape dans les Pyrénées. Beau et chaud pour toute la semaine avec des cumulus inoffensifs sur les crêtes l'après-midi. 34 degrés aujourd'hui, 33 ces deux prochains jours.
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6: 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Musique Matin, Jonas Paul.
7: Et comme je ne connais pas sa prononciation, je vous l'épelle, ce mot amérindien du groupe linguistique Arawako qui désigne à Porto Rico un poisson, une sorte de barracuda, mais plus petit et plus paisible. B-A-L-A-J-U. Par extension, c'est aussi une goélette longue et rapide et le titre de cette chanson qui commence comme ça. Un jour, j'ai demandé au vent, quand j'étais en haute mer, qu'est-ce que c'est tomber amoureux ? 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

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La présence de l'eau dans cette chanson dont j'épelle le titre, par peur de mal le prononcer. C'est un mot amérindien, je vous le disais, du groupe linguistique Arawako, qui est utilisé à Porto Rico pour parler d'un poisson, mais aussi d'une goélette. B-A-L-A-J-U. Vous entendiez l'ensemble Continuo Tembembe, dirigé par Jordi Savall, avec l'ensemble Espérion 21, et les voix d'Ada Coronel, de Patricio Hidalgo et d'Enrique Barona. On continue avec un air de mandoline.

Une sonate pour mandoline en ré mineur de Domenico Scarlatti, troisième mouvement par l'ensemble Tragicommedia. Nous sommes au tout début du 19e, 1800-1801. Beethoven répond à une commande d'un chorégraphe italien, Salvatore Vigano, qui lui demande d'écrire la musique d'un ballet, inspiré par le mythe de Prométhée qui, après avoir dérobé le feu aux dieux, s'en était servi pour animer deux statues en argile qu'il avait modelées.

L'orchestre du Gewandhaus de Leipzig sous la direction de Ricardo Chailly pour l'ouverture du ballet Les Créatures de Prométhée, signé Beethoven. On va croiser maintenant d'autres créatures. Elles sont plutôt visibles dans la montagne. Vous allez assister à une procession mystique étonnante. C'est la marche des nains, signé Edward Grieg.

Le nocturne précédé de la marche des nains, quelques pièces lyriques du cinquième livre d'Edvard Grieg, joué par Leif Ove Andsnes. Elle est née le 30 décembre 1891 à Kiev. Nina Koshets, qui quitte son pays d'origine à la suite de la révolution russe de 1917, et elle arrive pour la première fois aux États-Unis en 1920. Elle va faire plusieurs fois les traversées entre l'Europe et le continent américain. Elle avait déjà chanté l'opéra en Ukraine, mais une année après son arrivée aux États-Unis, elle interprète Fata Morgana lors de la création mondiale en français de L'amour des trois oranges de Prokofiev à l'opéra lyrique de Chicago. On la retrouve dans un film muet, Casanova, en 1924 à Paris. Et puis en avril 1928, elle chante avec Ravel au piano lors d'un concert de gala sur le paquebot Paris qui fait la traversée de l'Atlantique. Et c'est pour elle, pour Nina Koshets, que Prokofiev a d'abord composé la mélodie qu'on va entendre avant de la transcrire pour le violon et le piano et avant qu'elle soit à nouveau transcrite, cette fois pour orchestre.

Une mélodie de Serge Prokofiev, Anima Tomanon Allegro, transcrite pour orchestre. Elle a été composée avec quatre autres mélodies pour violon et cordes à la base. C'était Joseph Svensson pour diriger l'orchestre de chambre écossais d'Édimbourg. Joseph Svensson qui dirige de son violon. 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

Charles Owen au piano et Katia Apekisheva au piano également, puisque c'est une suite pour deux pianos. Elle est signée Rachmaninoff. Et Blue Surge, c'est un morceau tissé par Mercer Ellington. On écoute Duke Ellington au piano avec son fameux orchestre.

L'orchestre de Duke Ellington dans ce Blue Surge composé par Mercer Ellington. Et on va maintenant marcher sur des œufs puisque quand je tape le mot pussyfoot dans mon outil de traduction, ça me traduit marcher sur des œufs. C'est aussi le nom pussyfoot d'un cocktail créé dans les années 20 à Londres, cocktail onctueux à base de jus d'orange, de jus de citron et de jaune d'œuf. Un hommage à Pussyfoot Johnson, un célèbre agent américain et militant de la prohibition. Pussyfoot, c'est aussi un des passages de la comédie musicale Boucle d'or de Leroy Anderson.

L'orchestre de la BBC à Londres sous la direction de Leonard Slatkin pour The Pussyfoot, un extrait de la comédie musicale Boucle d'or de Leroy Anderson. Voici maintenant l'histoire d'un roi déchu, mais pas spécialement arrogant, puisqu'il trouve un emploi de chauffeur qui a l'air de lui convenir et qu'il tombe amoureux d'une sculptrice. C'est l'histoire de cette comédie romantique autrichienne parue en 1957, un film dont on va écouter la musique et dont une agréable soirée se passe dans une taverne à vin où on chante des chansons viennoises, comme Placido Domingo.

Mon cœur et mon esprit ne pensent qu'à Vienne. C'est signé Rudolf Sieczynski et c'est chanté par Placido Domingo avec l'English Chamber Orchestra sous la direction de Julius Rodel. Et on va écouter maintenant une page de Charlotte Soy.

0: Si vous croisez des musiques composées par Louis Rivière ou Claude Vincent, vous saurez que ce sont les pseudonymes de Charlotte Soy, compositrice à la belle époque parisienne de messes, de mélodies, de trios, de quatuors à cordes, d'une symphonie, d'un drame lyrique ou de pièces pour piano comme cette sonate opus 6 jouée par Celia Onetto Ben Saïd. 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
1: Quentin Frey.
2: Les deux derniers huitièmes de finale de la Coupe du Monde se disputent aujourd'hui. La Suisse contre la Colombie, on en reparlera. Mais l'Argentine aussi, elle affronte l'Égypte, Joël Robert.
3: Et ce sera à midi heure locale à Atlanta, 18h en Suisse, donc avant le match de l'équipe de Suisse. D'ailleurs, le vainqueur d'Argentine-Égypte affrontera le gagnant de Colombie-Suisse en quart de finale. L'Argentine est favorite de son match. Elle a été secouée après les difficultés rencontrées contre le Cap-Vert et cette qualification très compliquée. Mais elle est quand même supérieure à cette formation égyptienne qui reste une bonne équipe, c'est vrai, mais qui a aussi eu de la peine en 16e de finale, qui a gagné au pénalty contre l'Australie. Salah, évidemment, est toujours là, mais moins en forme que par le passé. Ce serait vraiment une énorme surprise si les pharaons, c'est le nom qu'on donne aux joueurs égyptiens, eh bien si les pharaons éliminaient le tenant du titre argentin.
2: Et donc Joël, à la suite de ce match, à 22h heure suisse, l'ultime

0: huitième Suisse-Colombie.
1: Et la Suisse ne l'aborde pas en pleine confiance cette partie. Manzambi, Vargas, Sau, Ebischer et Raquet sont incertains. On n'a pas d'autres nouvelles pour l'instant. On les aura certainement qu'au tout dernier moment. Mais ce n'est pas une bonne information si Vargas et Manzambi ne sont pas là, ne peuvent pas entamer cette partie. Évidemment, Yakin doit chercher des potentielles solutions de rechange. C'est un gros match qui attend sa formation contre une équipe colombienne également très forte. Mais certains joueurs colombiens, eux aussi, sont rattrapés par la grippe. Donc il n'y a certainement pas plus de sérénité chez les Sud-Américains que chez les Suisses, mais bon, c'est comme ça, c'est la vie d'un groupe en Coupe du Monde et les entraîneurs doivent compter avec cela et trouver chaque jour de nouvelles solutions.
0: Et voilà, donc réponse ce soir à partir de 22h sur RTS. Et la Suisse romande fait face à des incendies de champs de céréales depuis quelques jours. Une dizaine de départs de feu qui ont nécessité l'intervention des pompiers vaudois. La sécheresse est jugée extrême dans une bonne partie de la Suisse romande. Les services de secours engagent d'ailleurs la population à adopter les bons réflexes pour éviter des incendies. Écoutez les recommandations d'Eric Stoffer, il est le commandant des pompiers du Nord vaudois.
2: Il faut absolument éviter tous les feux en plein air, il faut absolument éviter tous les feux d'artifice, de jeter ses mégots de cigarettes sur la route, dans l'herbe, quoi que ce soit. Et puis, la moindre suspicion de fumée ou de feu, il faudrait faire le 118 pour s'assurer qu'on puisse venir contrôler ça. Alors, on est prêt, on est toujours prêt, on a toujours des équipes qui sont prêtes. Il y a des renforts intercantonaux qui peuvent être faits. Par contre, effectivement, on ne s'attend pas à une période de repos dans les jours à venir. On peut le dire ainsi.
0: Des propos recueillis par Maud Richon. Les victimes de viol seront bientôt mieux protégées par l'assurance accident. Le Conseil fédéral veut combler ici une lacune juridique. Les personnes qui subissent des agressions sexuelles sous emprise chimique devraient bénéficier des mêmes prestations que les autres. La consultation s'achève aujourd'hui et dans l'ensemble, Marielle Savoie, ce projet est très bien accueilli.
3: Pour l'instant, l'assurance accident peut refuser de prendre en charge une victime de viol si elle était inconsciente ou incapable de résister parce que le droit définit un accident comme quelque chose de soudain. À l'avenir, toutes les victimes d'agressions sexuelles devraient voir leurs frais médicaux remboursés et pouvoir bénéficier d'indemnités, par exemple. Dans les grandes lignes, ce changement est salué par les parties, les cantons et les associations consultées. Pour plusieurs, cette réforme doit s'inscrire dans une approche globale pour lutter plus efficacement contre les violences de genre. Ils appellent aussi à vérifier que les assureurs appliqueront les nouvelles mesures sans restriction et dans le respect des victimes. Les principales réticences viennent de l'UDC qui craint une hausse des coûts. Pour le parti, il faudrait que les personnes concernées déposent au minimum une plainte pénale pour bénéficier des prestations de l'assurance accident et que les auteurs soient forcés à payer pour les dommages qu'ils ont commis. Le Conseil fédéral tranchera et présentera sa nouvelle loi dans les prochains mois.
0: Le sommet de l'OTAN s'ouvre aujourd'hui à Ankara, la capitale turque, qui accueille pendant 2 jours les dirigeants des 32 États membres. Les discussions devraient tourner autour des principaux défis de l'Alliance Nord-Atlantique et notamment sur l'engagement plus à long terme d'Américains dans l'OTAN. Elle a rendez-vous à 13h30 au Palais de Justice de Paris. Elle, c'est Marine Le Pen et elle joue son avenir politique. La chef de file de l'extrême droite française, favorite des sondages pour la présidentielle de 2027, mais risque pourtant l'inéligibilité dans l'affaire des assistants parlementaires européens du Front National, devenu depuis le Rassemblement National. Mais alors, quels sont les scénarios possibles, Benjamin Louis?
4: Le scénario central, c'est celui d'une condamnation confirmée, tant la culpabilité de Marine Le Pen semble établie dans ce dossier. Il y a ensuite le scénario d'une condamnation allégée. Marine Le Pen resterait reconnue coupable, mais avec une peine d'inéligibilité ramenée à 2 ans ou moins et sans bracelet électronique, ce qui lui permettrait de mener campagne. C'est le miracle qu'espère une partie du Rassemblement national. Et puis, il y a l'hypothèse de la relaxe, elle existe juridiquement évidemment, mais elle paraît quand même très improbable au vu de la solidité du dossier et de la lourdeur de la première condamnation. Ce qu'on sait déjà, c'est que la fille de Jean-Marie Le Pen s'exprimera dès ce soir sur le plateau du 20h de TF1. Voilà donc où se trouve Marine Le Pen ce matin, un carrefour, et puis plus largement, c'est un moment historique de la vie politique française qu'on va vivre aujourd'hui, cet après-midi, un de ces moments dignes d'un roman ou d'une tragédie.
0: Et au Venezuela, les équipes de secours étrangères quittent gentiment Caracas et ses environs. Leur travail sur place est terminé alors que les engins de chantier tournent encore à plein régime pour récupérer les corps des disparus. Les autorités, elles, ont annoncé un nouveau bilan, plus de 3500 morts et environ 16 750 blessés. Et Cuba, plongée dans le noir, l'île caribéenne qui connaît une nouvelle panne générale d'électricité, la troisième en 6 mois. Le blocus américain qui plonge ainsi les 9 600 000 habitants dans l'obscurité. Et il va faire beau et chaud aujourd'hui, même très chaud, maximum 34 degrés. Un peu de vent du nord-ouest en Ajoie et sur le nord du plateau.
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Et oui, c'est avec cet petit chant de l'alouette que vous venez d'entendre là et qui allume notre émission du jour. La petite compagnie va tenir 3 heures de programmation musicale sur ce seul oiseau symbolique qui annonce le lever du jour.

L'alouette du matin, un air traditionnel balkanique interprété ici par l'ensemble Kambarka qui s'exaltait sur leur komouts, cette lutte asiatique plutôt sympathique et qui a tendance à devenir une rengaine un peu rentre-dedans. Et puisque nous parlons d'alouette, pas d'allumette, d'alouette. Cette émission commence super bien. Vous l'avez remarqué, vous et moi, ça fait 10 minutes et on a déjà eu quelques bugs. C'est pas grave. Nous allons passer du bon temps ensemble, surtout avec une alouette qui présage plutôt, qui est plutôt un oiseau de bonne augure. Mais enlevons-nous l'épine du pied. Forcément, quand on parle d'alouette, on parle de Lerche. Quand on parle de Lerche, en allemand, on parle de Die Lerche, in blaue Höhe.

très belle incarnation de l'Alouette par Nathalie Dessay, accompagnée ici par l'Orchestre Symphonique de Berlin en 1997. Alouette et les paillasses, c'est un texte, un poème du poète Jaime Zenamon, qui, à l'origine, a été préparé pour être chanté par des chœurs d'enfants ou des jeunes. Mais vous l'entendrez tout au long de ces trois heures, le rossignol et l'Alouette, parce que souvent elles sont mises dans le même bateau, les pauvres, eh bien sont chantées. Et pour vous éviter d'avoir que des airs chantés, j'ai été fouiller des versions orchestrales. Et ici, cette Alouette et les paillasses est interprétée par un trio de violoncelles.

Ce joli petit air piano-voix que vous venez d'entendre était composé par le Finlandais Armas Järnefelt. C'est une pièce qui s'appelle l'Alouette et qui est très souvent utilisée comme exercice instrumental au conservatoire. Chanter et jouer au piano, cette alouette. Ici, par exemple, vous la reconnaîtrez, dit Lerch. On arrive dans un lied à l'allemande de nouveau, sans la voix. Juste au piano, c'est Balakireff.

À l'origine, un lied de Mikhail Glinka. Cette transcription pour piano de Mili Balakirev vous était interprétée par Yann Deval en 1983, enregistrement que vous pouvez retrouver chez Etc. Records. Dilerche, bien sûr, aussi en a inspiré d'autres, et vous le verrez. Beaucoup de leads, beaucoup de chants, beaucoup de joyeuseté, comme Franz Liszt, ici, avec ce « Comme l'alouette chante gentiment », avec un ténor, Bruce Brewer, accompagné par François-Joël Quiollier au piano.

0: L'alouette qui chante merveilleusement bien, ou en tout cas joliment, dans cette lead de Franz Liszt, mais qui peut aussi être en colère. Je vous mets tout de suite dans le cadre de ce que vous allez entendre maintenant. Cette alouette est probablement un des symboles les plus réputés au Canada. Mais aussi, et peut-être, et là il y a débat, c'est au Canada que serait née cette fameuse comptine. Vous savez, alouette, gentille. Vous allez l'entendre, ne vous inquiétez pas, d'ici la fin de cette émission, vous en aurez une version absolument charmante. Mais, ben, du coup, les Québécois s'inspirent de cette alouette. Je ne trouve en plus pas mes mots ce matin. Nous allons vraiment passer un temps merveilleux, j'espère que vous serez tolérants, avec ma fatigue du jour. L'alouette en colère, donc. C'est Félix Leclerc qui crée cette chanson en 1973 pour raconter une histoire qui n'est pas vraiment en lien avec l'alouette et pourtant.
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L'alouette dit l'erchien en allemand, the lark en anglais. J'y arrive, bien évidemment. The lark ascending, la montée, cet envol de l'alouette par Ralph Vaughan Williams, composé, en tout cas esquissé en 1914, créé seulement 6 ans plus tard, en 1920. Ce post-romantique, ce pastoral anglais, cette poésie pour violon interprétée par James Haynes, ici accompagné par le Royal Liverpool Philharmonic Orchestra sous la direction d'Andrew Manze. Et c'est en entier que je vous propose de l'écouter. 15 minutes d'absolue beauté.

0: Connaissez-vous l'alouette et ses petits avec le maître d'un champ, fable de La Fontaine.
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0: Les injustices des pervers servent souvent d'excuses aux nôtres. Telle est la loi de l'univers. Si tu veux qu'on t'épargne, épargne aussi les autres. Un manant au miroir prenait des oisillons. Le fantôme brillant attire une alouette. Aussitôt, un autour, planant sur les sillons, descend des airs, fond et se jette sur celle qui chantait. Quoique, près du tombeau, elle avait évité la perfide machine. Lorsque, se rencontrant sous la main de l'oiseau, elle sent son ongle maligne. Pendant qu'à la plumée, l'autour est occupé, lui-même sous les raies demeure enveloppé. « Oiseleur, laisse-moi, » dit-il en son langage, « je ne t'ai jamais fait de mal. » L'oiseleur repartit. Ce petit animal, t'en avait-il fait davantage? Plus courte que l'alouette et ses petits avec le maître d'un champ, le conte que je viens de vous lire est L'oiseleur, l'autour et l'alouette, 15e fable de Jean de La Fontaine, dont la morale est assez simple, mais tellement de circonstances, n'est-ce pas? Si tu veux qu'on t'épargne, épargne aussi les autres.
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vous aurez probablement reconnu la puissance d'Olivier Messiaen. Je cherchais le terme. En plus, je ne trouve pas mes mots. Vraiment, décidément, nous allons passer 3 heures compliquées. Heureusement que la première est presque terminée. Olivier Messiaen, donc. Les petites esquisses d'oiseaux composées entre 1956 et 1958, dont est extrait la pièce que vous venez d'entendre ici. C'est l'Alouette des champs. C'est la 6e des pièces de Messiaen, interprétée par Yvonne Loriot. Alors...

un chant traditionnel arménien qui a été transcrit par Komitash, qui raconte cette rencontre entre une alouette et une colombe tortue qui raconte leurs sentiments et échangent sur leur vie.

0: Ces terres traditionnelles, les tziganes, qui portent le nom d'alouette et qui est à la base plutôt interprétée par des violonistes. On l'entendra d'ailleurs plus tard dans cette émission interprétée par des violonistes. Mais j'avais envie de vous faire entendre quelques notes de la prouesse de Zemphyr, bien sûr, sur cette interprétation à la flûte de Pan. Nous allons passer aux infos puisqu'il est 10h sur RTS Espace 2.
1: Sandra Viscardi.
2: Un gros coup dur pour l'équipe de Suisse de football. Selon le Blick, Johan Monzambi s'est blessé sérieusement un genou lors du dernier entraînement. Il ne pourra pas disputer les huitièmes de finale de la Coupe du Monde contre la Colombie ce soir à 22h. Le Genevois a été touché lors d'un 5 contre 5 sans avoir été heurté par un autre joueur. La nature exacte de sa blessure n'est pas encore connue. Également touché lors de ce dernier entraînement, Ruben Vargas et Djibril Sow. Ils sont, eux, incertains pour ces huitièmes de finale. La rencontre est à suivre dès 22h sur tous les vecteurs de la RTS. Les pompiers qui combattent l'incendie dans les Pyrénées-Orientales ont allumé des contre-feux. Cela leur a permis d'éviter que le sinistre ne grignote encore des hectares. On est toujours ce matin à 4900 hectares réduits en cendres. Et par contre, 2000 personnes supplémentaires ont dû évacuer. Cela porte à 12 000 le nombre d'habitants ayant dû quitter leur logement. De nouveaux moyens aériens seront déployés dans la journée, des moyens nationaux mais aussi 6 Européens envoyés en renfort. L'agence météorologique espagnole place en état d'alerte rouge à la chaleur des portions de 3 régions de l'Est de l'Espagne où les températures maximales pourraient osciller entre 40 et 42 degrés. Cela concerne une partie de la Catalogne, la région de Valence et la région de Saragosse. Des orages violents et des précipitations extrêmes en Chine. Ils ont fait au moins 15 morts et des centaines de blessés, 50.

0: 30 000 personnes ont été évacuées en raison d'inondations. C'est la province du centre, celle de Hubei, qui a été en première ligne, mais aussi le sud du pays, touché lui par le typhon Meisak. L'eau de la piscine de Moutier n'est pas contaminée. Les bassins avaient été fermés préventivement samedi en raison d'une suspicion de contamination bactérienne après un signalement d'usagers. Mais les analyses n'ont rien montré d'anormal. Selon la municipalité jurassienne, la qualité de l'eau de la piscine peut même être qualifiée d'irréprochable. Le dérèglement climatique et pas seulement la sécheresse augmente la mortalité prématurée des arbres en Europe. Un printemps doux et humide peut aussi les rendre plus vulnérables, selon une nouvelle étude franco-suisse menée notamment par l'Institut fédéral de recherche sur la forêt, la neige et le paysage. Les chercheurs supposent que les arbres croissent plus vigoureusement durant le printemps favorable. Ça augmente leurs besoins en eau et ça donc les rend plus vulnérables dès que le temps devient sec. Attention si vous trouvez une colonne de chenilles au sol, c'est joli, mais c'est dangereux. Au printemps, ce sont des chenilles processionnaires du pin, mais en cette saison, ce sont celles du chêne. Et cette variété estivale est tout aussi urticante que celle du printemps. La chenille processionnaire du chêne suscite nettement plus de signalements que d'habitude ces derniers temps. Pour la première fois, on a constaté une infestation dans plusieurs hectares en Suisse orientale. Certaines plages du canton de Zurich ont même dû être fermées. La prolifération serait due à la chaleur que ces chenilles affectionne tout particulièrement. On peut aussi voir sur les branches ou les troncs des chênes les nids de soie denses de ces petites chenilles. 34 degrés cet après-midi, quelques voiles de nuages élevés, puis des cumulus sur les crêtes. Il y aura un petit peu de vent pour rendre cela un peu plus supportable et ce menu sera le nôtre aussi ces prochains jours.
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5: Et c'est avec l'alouette que nous nous baladons ce matin, puisque c'est un oiseau du matin, de fait, bien évidemment. L'alouette du matin, c'est Mara Tremblay, elle le chante plutôt pas mal.

Ben oui, je vous ai dit qu'elle inspirait énormément les Québécois, cette alouette, et qui fait partie de leur symbolique à part entière. Dans le jazz, on retrouve aussi cette lark, en anglais, cette alouette. Ici, c'est une pièce de Fred Hersch que je vous propose d'entendre, une pièce instrumentale qui a été composée pour clarinette et pour piano. C'est Fred Hersch qui est au piano et qui est accompagné à la clarinette par Annette Cohen.

A Lark par Fred Hersch au piano et Annat Cohen à la clarinette. Un enregistrement de 2016. A Lark, une alouette. Si elle est peut-être jazzy, elle peut aussi se chanter, ça peut-être que vous ne le saviez pas, en version polyphonique. Oui, le chant de l'alouette. C'est un air de 1528 que l'on doit à Clément Jeannequin, qui lui était compositeur de chansons françaises de la Renaissance. La version que je vais vous proposer maintenant de ce chant de l'alouette en version polyphonique, c'est à l'ensemble Clément Jeannequin justement qu'on la doit.

J'en profite pour vous remercier pour vos monstres messages, les masta messages, on va les appeler comme ça, très agréables à lire par WhatsApp au 076 399 13 73. Merci à tous d'interagir avec la petite compagnie. Vous pouvez aussi peut-être vous le faire, n'hésitez pas, au 076 399 13 73 par WhatsApp. Et vous êtes nombreux à me dire « Oui, mais il faudrait peut-être pas oublier non plus Haydn et son cinquième quatuor, qu'on surnomme l'Alouette, bien évidemment. » Pourquoi on le surnomme d'ailleurs avec, c'est à cause de son premier mouvement qui est plus léger et sautillant que le reste. Eh bien, c'est le premier mouvement qu'on va écouter, de fait, par le Leipziger Streich Quartet, qui est porté par Stefan Arsberger, premier violon du premier mouvement du cinquième quatuor de Haydn.

L'alouette est symbole de liberté, d'espoir. Elle se lève le matin, elle emporte la lumière avec elle. Et c'est avec cette idée-là qu'on retrouve un air dans « Le roi malgré lui » d'Emmanuel Chabrier. Nous sommes bien sûr dans l'opéra comique du 19e avec Mélodine, personnage héroïne principale de cette histoire, amoureuse d'Henri qui, au début du deuxième acte, chante son envie, sa complainte, son besoin de liberté.

Le souffle de cet enregistrement de 1953 par Christiane Castelli, la soprane, qui était accompagnée par Hélène Bauchy au piano pour cet extrait donc du Roi malgré lui d'Emmanuel Chabrier. Cette chanson de l'Alouette, pleine d'espoir. L'Alouette, on la retrouve aussi, et c'est assez surprenant, parmi les 24 préludes pour piano de François Demierre. Oui, on la retrouve. Et il est interprété par Christian Zimmerli.

Un enregistrement que l'on doit à nos confrères de la RSR à l'époque en 1974 de Christian Zimmerli qui interprétait les 24 préludes pour piano de François Demierre. Wodilerchesingt, voilà une bonne question. Mais où donc chante l'Alouette? Ça a inspiré carrément une opérette à Franz Lehár. Oui, oui, 1918, il compose Wodilerchesingt, là où chante l'Alouette, sur un livret de Alfred Maria Wilner et Heinz Reichert. Je vous propose un extrait instrumental de cette opérette par le Wiener Johann Strauss Orchestra, enregistré il y a fort longtemps également.

Bon, j'espère que vous aurez échangé quelques pas de danse avec votre voisin, votre collègue, votre voisine ou votre partenaire. Je ne sais pas avec qui vous êtes. Peut-être êtes-vous seul et dans ce cas-là, vous aurez dansé seul, ce qui est tout à fait valable également pour une valse. Il n'y a pas de raison. Pendant que je suis dans les vieilleries, enfin vieilleries, on s'entend bien, c'est pas parce que c'est une vieillerie qu'il ne faut pas l'écouter, au contraire, il faut l'apprécier. Et comme nous avons écouté François Demierre, il était presque logique d'écouter Émile Jacques Dalcroze et sa propre alouette à lui. Un air pour baryton, c'est Paul Sandeau que nous entendons ici, 1952, accompagné par Jean-Marc Pache au piano.

C'est une dizaine d'années avant, donc en 1943, qu'Aaron Copland tombe amoureux d'un poème de Geneviève Taggart. Il s'appelle « Lark ». Du coup, Aaron Copland compose cette air, « Lark », qui d'abord était à l'origine composée juste pour des voix a cappella, mais que nous allons entendre ici, arrangée avec un orchestre. C'est le New England Conservatory Chorus, avec le Boston Mass et le baryton Robert Hale, sous la direction d'Aaron Copland lui-même, qui vous interprète ce « Lark ».

L'alouette est sacrée pour les Celtes. Elle représente le juste milieu entre les hommes et les dieux. On l'appelle chez les Celtes Alaoda. D'ailleurs, Jules César, quand il a conquis la Gaule, enfin ce que les Romains appelaient les Gaulois, mais qui s'appelaient encore des Celtes entre eux, bien évidemment, il a créé une légion pour montrer qu'il était justement maître des Gaulois, une légion qui portait ce nom, la Lauda Legio. Chez les Irlandais, un air, The Lark in the Clear Air, vient de ces anciens Celtes, porté jusque là-bas, et c'est avec la harpe celtique de Lorena McKennitt que nous apprenons cet air.

Schubert a composé énormément de lieds, plusieurs lieds, dans lesquels apparaît une alouette, le fameux Hoch, Hoch, die Lerche, qu'il avait composé, je crois, si je ne m'abuse et si je lis bien mes notes, en 1826. Eh bien, ce n'est pas avec cet air-là que je vais vous proposer d'écouter Schubert, parce qu'il y en a d'autres avec Der Lerche, Falkenhaar, Lieder. Voilà ce que je vous propose d'écouter maintenant. Et surtout parce que je trouve sympathique d'entendre Fischer Dieskau incarner une alouette.

0: Un lied de Schubert, Sehnsucht, de son sous-titre Der Lerche, Folkenhahe Lied, avec la voix de Fischer-Dieskau que vous venez d'entendre. Nous avons terminé la première heure de la petite compagnie avec un air arménien. Vous vous souvenez, cette alouette qui rencontrait cette colombe tortue et qu'elle se racontait leur vie. Un air que vous avez entendu justement dans ce patois arménien. Et bien là maintenant, je vous propose du patois des Midi-Pyrénées et l'histoire d'une alouette qui rencontre un pinson.
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1: Et l'ensemble Mon pays de Fribourg le chante aussi plutôt pas mal, l'Alouette.

0: tout de suite, ben, c'est les infos, puisque nous approchons d'11h et que nous allons faire relever une dernière fois l'Alouette juste après les infos.
1: Sandra Viscardi.
2: Toujours pas de confirmation officielle, mais selon le Blick, Johan Monzambi ne disputera pas le 8e de finale de la Coupe du Monde de football Suisse-Colombie ce soir à Vancouver. Le Genevois s'est blessé au genou hier lors du dernier entraînement. Incertains aussi Ruben Vargas et Djibril Sow. Murat Yakin pourrait donc au final devoir faire 105 joueurs, ce qui va compliquer la composition de son équipe. Suisse-Colombie, c'est à suivre dès 22h sur tous les vecteurs de la RTS. Emmanuel Macron poursuit sa visite officielle en Syrie, même si plusieurs explosions ont retenti à Damas dans le quartier de l'hôtel où il a dormi. Le président français était déjà au palais présidentiel pour s'entretenir avec son homologue syrien au moment de l'attentat. On saura cet après-midi si Marine Le Pen pourra se porter candidate à la présidentielle française de l'an prochain. La Cour d'appel rendra son verdict sur l'affaire des assistants parlementaires européens. Si la condamnation de la leader du Rassemblement national est confirmée, c'est Jordan Bardella qui sera candidat. Le comité international de la Croix-Rouge a évacué plus de 260 blessés depuis janvier au Soudan du Sud. Ça représente une hausse de plus de 50% sur un an. Les violences ont augmenté dans le pays depuis la fin de l'année dernière. De nombreuses personnes n'ont plus accès aux soins. La majorité des patients évacués sont acheminés par voie aérienne à l'hôpital militaire de Juba. En Suisse, le projet du Conseil fédéral pour que l'assurance accident couvre aussi les victimes de viols sous emprise chimique a reçu un accueil favorable lors de la procédure de consultation. Les partis, hormis l'UDC, les cantons et l'ONG Brava qui luttent contre les violences faites aux femmes, saluent la modification de la loi. Le canton de Neuchâtel va activer en réponse à un postulat dès le 1er septembre et pour une durée de 15 mois, un dispositif temporaire permettant aux personnes sans emploi vivant depuis 10 ans sur le territoire et sans autorisation de séjour d'obtenir une régularisation. Les modalités sont proches de l'opération Papyrus menée à Genève à l'époque. Son procès s'est ouvert ce matin à Vevey. Un homme de 46 ans comparaît pour l'assassinat, subsidiairement le meurtre de sa compagne. C'était un soir de mai 2023 à Vevey dans l'appartement.

0: l'appartement de la victime. Il risque au minimum 5 ans de prison si c'est le meurtre qui est retenu et jusqu'à la réclusion à vie si c'est l'assassinat qui est privilégié. Il avait frappé la victime avec une lame à plusieurs reprises avant de quitter l'appartement en verrouillant la porte et en empochant le téléphone portable de la victime, toujours en vie à ce moment-là. Le groupement des psychiatres et psychothérapeutes neuchâtelois demande un audit externe sur le centre neuchâtelois de psychiatrie. Une demande faite par lettre aux autorités sanitaires. La missive s'ajoute à celle de l'association des psychologues neuchâtelois. Tous estiment que les conditions actuelles de prise en charge proposées par le centre fragilisent la sécurité du dispositif psychiatrique cantonal. Rappelons que la presse locale avait révélé il y a peu un nombre important de décès, dont plusieurs par suicide parmi les patients de l'institution. Un taux de rotation du personnel important et un fort absentéisme. La première édition du Festival de musique de La Chaux-de-Fonds commence ce soir avec les pianistes Martha Argerich et Nelson Görner. Jusqu'à dimanche, le public pourra écouter des récitals, des concerts de musique de chambre, des programmes orchestraux et vocaux et un concert pour les enfants. Beau et chaud pour toute la semaine avec des cumulus inoffensifs sur les crêtes l'après-midi. 34 degrés aujourd'hui, 33 ces deux prochains jours.
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2: La Petite Compagnie qui, décidément, se réveille avec cet oiseau du matin. Oula, chante fort cette alouette, vous trouvez pas ?

Un exercice des styles de Roby Lakatos et de son ensemble sur cette danse hongroise qui porte bien sûr le nom de l'alouette, puisqu'elle est le mot du jour, cette alouette qui chante à travers la programmation d'RTS Espace 2.

C'est vrai qu'on ne suppose pas qu'Édouard Lalot a additionné cette chanson de l'Alouette à ses cinq mélodies. On connaît surtout la première, la prière de l'enfant à son réveil, qui est plutôt introspective, plutôt même mélodique et plutôt... voilà. Ça, c'est le, vous savez, le mot qui passe. Je le vois, il vient devant mes yeux comme ça, il fait « attrape-moi, attrape-moi, attrape-moi » et il s'en va. Sans que je ne puisse l'attraper, le mot que je voulais utiliser pour décrire la prière de l'enfant à son réveil. Bref, vous l'avez entendu, c'est la chanson de l'Alouette qui est donc extrait des cinq mélodies d'Édouard Lalot, qui était interprétée ici par Sophie Carthauser, la soprano accompagnée par Eugène Asti au piano. Ça fait partie d'un album qui s'appelle Le bal des animaux, qu'elle a fait paraître chez Harmonia Mundi en 2016, dans laquelle justement elle chante plein d'airs animaliers.

Cette polka pour piccolo, on la doit à Eugène Damaret, à l'ensemble instrumental La Folia, qui a extrait un quintet à vent qu'ils ont nommé Circé. Et c'est eux qui viennent de vous interpréter donc cette polka au piccolo. Parmi les figures importantes du romantisme allemand, Mendelssohn, lui aussi, y a été de sa Lerchengesang.

Et c'est le chœur de la radio de Leipzig qui vous a interprété cette fameuse air, Lied de Mendelssohn, The Song of Lark, si vous la voulez en anglais, et The Lerchengesang, si vous la voulez en allemand, et le chant de l'Alouette, si vous la voulez en français. On vous lisait, ou en tout cas, je me suis permis de le faire parce que je l'ai lu dans pas mal de symboliques de cette alouette. Elle est très présente au Québec, elle est très présente dans les symboliques celtes et également chez les tziganes.

Même démonstration que ce qui nous a ouvert cette troisième heure de La Petite Compagnie, cet air tzigane au violon qui porte le nom d'Alouette et qui peut être interprété de multiples manières. Mais il est temps. Rentrons dans le vif du sujet. Cette comptine, vous savez, Alouette, comptine pour enfants, très populaire, qu'on entend régulièrement, interprétée de multiples manières, et dont l'origine est peu ou alors, en tout cas, sujette à débat, puisque on dit que c'est une comptine canadienne française qui remonterait au XIXe siècle. Il y a un folkloriste, Marius Bardot, qui défend l'idée, lui, que cette chanson vient de France. Sauf que la première version écrite, on la retrouve sous le titre Alouette, paru dans un livre, A Pocket Song Book of the Youth of the Students and Graduates of McGill College de Montréal, de 1879. De fait, on ne peut pas trop savoir. Quoi qu'il arrive, cette comptine, on l'interprète tous, on la connaît par cœur, on déplume cette alouette, la pauvre. Et Bourvil le fait avec tellement de tendresse.

Bon, ben voilà que maintenant, elle est toute nue, cette alouette déplumée par Bourvil, par Pierrette Bruno et par René-Louis Laforgue en 1960. Tchaïkovski, lui aussi, s'y est mis.

C'est à Brigitte Engerer qu'on doit l'interprétation de cette pièce, le chant de l'Alouette, extrait des 24 pièces faciles à la Schumann que Tchaïkovski avait composées, où il y avait beaucoup de titres à la poupée. Il y avait la poupée malade, l'enterrement de la poupée, la nouvelle poupée, toutes ces histoires de poupées. Il y avait des chansons aussi allemandes, des chansons napolitaines, des chansons italiennes. Et au milieu de tout ça, cette Alouette qui était la 22e pièce.

0: Elle chante dans tous les genres, cette alouette. Gesang der Lerche par Miroslav Szijjar, compositeur tchèque. Et c'est le Blaskapelle, Lou Blaska, qui interprétait cette pièce.
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0: Deuxième fable de notre ami La Fontaine, l'alouette et ses petits, avec le maître d'un champ. Ne t'attends qu'à toi seul, c'est un commun proverbe. Voici comme Ésope le mit en crédit. Les alouettes font leur nid dans les blés, quand ils sont en herbe, c'est-à-dire environ le temps que tout aime et que tout pullule dans le monde. Monstres marins au fond de l'onde, tigres dans les forêts, alouettes au champ. Une pourtant de ces dernières avait laissé passer la moitié d'un printemps sans goûter le plaisir des amours printanières. À toute force, enfin, elle se résolut d'imiter la nature et d'être mère encore. Elle bâtit un nid, pont, couve et fait éclore à la hâte. Le tout alla du mieux qu'il put. Et les blés d'alentour mûrent avant que la nitée se trouvât assez forte encore pour voler et prendre l'essor. De mille soins divers, l'alouette agitée s'en va chercher pâture, avertir ses enfants d'être toujours aux aguets et faire sentinelle. Si le possesseur de ces champs vient avec son fils, comme il viendra, dit-elle, écoutez bien. Selon ce qu'il dira, chacun de nous décampera. Sitôt que l'alouette eut quitté sa famille, le possesseur du champ vint avec son fils. « Ces blés sont mûrs, dit-il. Allez chez nos amis, les prier, que chacun apportant sa faucille nous vienne aider demain dès la pointe du jour. » Notre alouette de retour trouve en alarme sa couvée. L'un commence. « Il a dit que l'aurore levait. L'on fit venir demain ses amis pour l'aider. » S'il ne dit que cela, reparit l'alouette, « rien ne nous presse encore de changer de retraite. Mais c'est demain qu'il faut tout de bien écouter. » Cependant, soyez gais, voilà de quoi manger. Eut repu, tous s'endort, la petite et la mère. 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Il n'est meilleur ami ni parent que soi-même. 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

Un chant de l'Alouette par Johannes Brahms. À l'origine, un lied pour voix et piano, mais sur une adaptation ici du Zürcher Kammerorchester avec à la clarinette Fabio Di Casola, un enregistrement de 2012. Tout doux.

On l'a beaucoup entendu... Oh, pardon, j'ai la dernière note, j'ai coupé la... Je voulais que je la remette. Non, on est d'accord. On a beaucoup entendu cette alouette chantée en français et en allemand, ici, par, entre autres, Bettina Behkens, un enregistrement que l'on doit à Franz Grote, ce lied, « Hörst du der Lerche fröhliches Lied ». Est-ce que vous entendez ce joyeux chant de... l'alouette. Oui, on l'a entendu. Et donc, oui, on l'a entendu en français, en allemand, en anglais, et là, en espagnol.

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C'était Las Ondas Marteles qui chantait cette air, l'alouette égarée, avec un accompagnement à la voix de Nicolas Martel et un enregistrement de Sébastien Martel. Restons dans cette ambiance un peu hispanisante, avec une alouette tout à fait gypsy.

0: Bon, il est temps que je partage avec vous l'un de mes coups de cœur musicaux en lien avec cette alouette. Connaissez-vous la fanfare Ciocarlia, qui veut dire alouette en roumain? Une fanfare qui est composée à l'origine de 12 musiciens et qui a fait sa première en 2017 à Fribourg-en-Brisgau en Allemagne. Ça a été absolument le coup de foudre absolu. Cette fanfare extraordinaire et complètement déjantée qui va interpréter cet air de l'Europe de l'Est, cette musique tellement... Bon, elle se suffit à elle-même.
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la fanfare Tchokarlia, la fanfare Alouette, que vous pouvez voir, observer dans le film d'Emir Kusturica, 1995, Underground. Il faut les voir en plus de les entendre.

Daniel Behel qui écoutait cette alouette qui chante et qui sort des bosquets. C'était un air extrait de l'opéra en trois actes d'Die Lustigen Weiber von Winsord Otto Nicolai.

Bref, finir par une vieillerie, c'était trop bien. Une archive RTS, cette alouette que j'envie par le joli cœur de Bercher sous la direction de Pierre Kéline.

0: Les infos, c'est tout de suite maintenant. Bon appétit, il est midi.
1: Sandra Viscardi.
2: Neuchâtel, Vaud et Genève ont déclenché dès aujourd'hui et au moins jusqu'à lundi prochain leur plan canicule. Avec des pointes attendues à 35 degrés, les autorités craignent pour les personnes les plus fragiles, déjà affaiblies. Elles recommandent de bien s'hydrater, de ne pas faire de sport aux heures les plus chaudes et de s'informer sur la santé de nos proches âgés ou solitaires. Face à ce danger marqué, la ville de Genève offre à ses résidents seniors des places de cinéma gratuites dans des salles climatisées. Christina Kitsos, la maire de Genève, souligne l'importance de protéger cette population.
3: Les personnes seniors sont particulièrement vulnérables lors des canicules. Ce sont des personnes aussi souvent qui peuvent se retrouver plus facilement isolées. Et donc on a une attention particulière pour ces publics. Mais le fait d'être dans un lieu frais et puis d'être en lien avec d'autres personnes, de pouvoir se divertir ou se cultiver, eh bien, ça facilite quand même ces journées de canicule.
2: Christina Kitsos avec Miguel Hernandez. Le coût des billets fixé à 12 francs est entièrement pris en charge par la municipalité pour un budget total de 20 000 francs. Le groupement des psychiatres et des psychothérapeutes neuchâtelois demande un audit externe sur le centre neuchâtelois de psychiatrie. Demande faite par une lettre aux autorités sanitaires. Il estime que les conditions actuelles de prise en charge proposées par le centre fragilisent la sécurité du dispositif psychiatrique cantonal. La presse locale avait révélé il y a peu un nombre important de décès, dont plusieurs par suicide parmi les patients de l'institution, un taux de rotation du personnel important et un fort absentéisme. La Suisse fait des faveurs aux personnes les plus riches, c'est le regret de l'Union syndicale suisse. L'USS, elle a présenté ce matin son rapport annuel sur la répartition des revenus et des charges. Bonjour Elias Baïf.
4: Bonjour.
2: On vous retrouve à Berne. D'après l'USS, la situation de la classe moyenne continue de se péjorer.
4: Oui, ce matin, les représentants des syndicats avaient la mine un peu lasse. Cette année encore, les inégalités se creusent, les salaires réels stagnent en moyenne, et ce, quand bien même la productivité augmente. En somme, l'USS dit, l'économie va plutôt bien, mais tout le monde n'en recueille pas les bénéfices. Et pour ne rien arranger, ajoute l'organisation, plusieurs baisses d'impôts dans les cantons favorisent les plus argentés. Un exemple, pour rendre ça peut-être un peu plus concret, un couple marié, deux enfants, salaire de 7100 francs par mois environ, ça correspond à peu près au salaire médian, et bien après avoir payé toutes ses charges, les impôts, les primes, le loyer, les dépenses courantes, il reste à cette famille à la fin du mois moins d'argent qu'en 2016. Là où le même couple, mais qui fait cette fois partie des 1% les plus aisés, lui, c'est l'inverse, il dispose de beaucoup plus d'argent à la fin du mois, plus 3000 francs par rapport à une décennie

0: par rapport à une décennie en arrière. Alors, comment corriger cela? Réponse de l'USS, davantage se mobiliser, négocier plus fermement, mais cette même organisation avoue aussi avoir plus de difficultés qu'avant à l'heure de ferrailler avec les patrons.
1: Merci Elias. Les yeux de la France tournés vers la Cour d'appel de Paris qui rendra en début d'après-midi son verdict dans l'affaire des assistants d'eurodéputés du Front National. Un verdict qui dira si Marine Le Pen peut se présenter à la présidentielle l'an prochain ou pas. En première instance, la patronne du Rassemblement National avait été jugée inéligible. Si la Cour d'appel le confirme, le RN lancera Jordan Bardella dans la course pour l'Elysée. L'OTAN au sommet aujourd'hui et demain à Ankara. Donald Trump y est attendu cet après-midi. Alors pour rassurer le président américain, Mark Rutte, le secrétaire général de l'Alliance de l'Atlantique Nord, a annoncé plusieurs contrats d'armement ce matin. L'Ukraine, elle, espère décrocher de la part de ses partenaires, États-Unis en tête, une aide vitale désormais, puisque Kiev n'a plus de batterie de missiles Patriot pour se protéger des attaques russes qui sont de plus en plus violentes. Maureen Mercier, rappelez-nous ce que sont ces batteries de missiles Patriot.
2: Si Kiev parvient à neutraliser bon nombre des drones kamikazes Shahed qui s'abattent par centaines sur l'Ukraine, pareil pour les missiles de croisière, seuls les missiles de défense américains Patriot permettent de se protéger des missiles balistiques russes. Or, l'Ukraine fait face à une pénurie aiguë. Résultat, dernière attaque massive dans la nuit de dimanche à lundi, aucun de ces missiles n'a pu être abattu. Parmi les victimes, bon nombre de civils. En Turquie, l'Ukraine doit convaincre ses partenaires de prélever sur leurs propres stocks les systèmes Patriot. C'est une question ici de vie ou de mort. Ce sont les mots du ministre de la Défense ukrainien Fedorov. Une Ukrainienne épuisée et amère de résumer, c'est dur de voir que notre mort ne compte pas plus pour ce qu'on appelle nos partenaires. Récemment, le président ukrainien a demandé la licence américaine pour fabriquer enfin ses missiles sur le sol ukrainien. Pour le moment, aucune réponse connue. Maureen Mercier, RTS Info. Kiev.
1: Deux bombes ont explosé ce matin à Damas, à proximité de l'hôtel où Emmanuel Macron venait d'échanger avec des acteurs de la société civile. Mais le président français, en visite en Syrie, avait déjà quitté les lieux peu avant. Il est indemne et il entend maintenir le programme de sa visite. 18 personnes, dont 4 policiers, ont tout de même été blessées dans ces explosions. Toujours pas de confirmation officielle, mais selon le Blick, Johan Mwanzambi ne disputera pas le 8e de finale de la Coupe du Monde de football suisse Colombie ce soir à Vancouver. Le Genevois est blessé au genou hier lors du dernier entraînement. Un certain aussi Ruben Vargas et Djibril Sno. Suisse-Colombie, c'est à suivre dès 22h sur tous les vecteurs de la RTS. Et puis on apprend la mort de Moritz de Halden. Il a créé en 69 à Nyon le festival qui deviendra Vision du Réel. Il a aussi dirigé le festival international du film de Locarno, celui de Berlin, celui de Venise. Il avait 85 ans. Soleil pour ce mardi. Quelques voiles de nuages élevés, puis quelques cumulus sur les reliefs. 34 degrés en plaine, un peu de vent en Ajoie sur le nord du plateau. Même programme ces prochains jours.
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6: 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Salut Julia, je voulais juste te dire que j'étais invitée à la RTS pour parler de mon travail de master que je fais cette année au conservatoire à la HEM. Je dois chercher quelqu'un avec laquelle parler et discuter de mon travail. J'ai pensé à toi parce que tu fais de la danse et je pense qu'on pourrait avoir un moment très intéressant au niveau d'échange des pensées, des expériences. Est-ce que tu seras disponible ?
7: Coucou Maria, c'est trop cool, ça me parle, ça m'intéresse. Sur quel sujet tu as travaillé dans ton master pour savoir un peu plus sur quoi on va discuter?
6: Dans mon travail, j'ai parlé justement de la musique contemporaine d'une œuvre de Luciano Berio qui s'appelle Sequenza 3. Par rapport à ça, j'ai parlé de processus d'appropriation, comment s'approprier ce langage de la musique contemporaine.
7: Ok Marie, super intéressant. Ça serait quand qu'on doit enregistrer?
6: L'enregistrement, ça sera fin juin et je vais te donner la date de que je l'ai reçu.
8: Donc c'est ici que vous allez enregistrer, dans ce studio avec vue sur le PFL. Maria, tu vas te mettre ici, comme ça tu seras face à la régie. Et puis Julia, tu peux te mettre comme ça en face.
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0: Bonjour Julia.
1: Bonjour.
0: Ce qu'on vient d'écouter, c'est l'œuvre de Luciano Berio pour voix seule qui s'appelle Sequenza 3. Pourquoi j'ai choisi cette œuvre avec laquelle j'ai travaillé pour mon travail de master? En fait, c'est une œuvre très représentative d'une palette de techniques vocales très spécifiques à la réalité de la musique contemporaine, parce que Berio a été un compositeur très renommé dans la musique contemporaine. Et en écoutant cette œuvre, je me suis demandé, mais comment un jeune interprète, qu'est-ce qu'il doit mettre en œuvre pour s'approprier de tout ce langage, de toute cette sonorité un peu particulière par rapport à la musique, on peut dire normale. Et du coup, la question qui a signé mon travail était vraiment, quel processus un jeune interprète peut-il mettre en œuvre pour s'approprier du langage de la musique contemporaine, surtout entre le 1950 et le 1970. Et je voulais juste commencer en te demandant quelle est la première impression que tu as eue en écoutant cette musique.
1: C'est assez frappant. C'est une musique qui elle te touche tout de suite, elle te frappe les oreilles. Moi, que j'étais habituée à écouter surtout la musique classique, peut-être l'opéra, ou quand même la voix, les sons, ça raconte une histoire. Je me suis posé la question, mais est-ce qu'elle raconte une histoire? Est-ce que, en fait, on ne comprend pas des mots, c'est plutôt des sons, et est-ce qu'elle raconte vraiment une histoire? Ou est-ce qu'il y a du texte? Parce que c'est surtout des sons.
0: En vrai, oui. La composition se fond sur un texte écrit par un poète qui s'appelle Marcus Kutter, qui parle vraiment d'une femme qui cherche des mots pour en gros construire sa maison avant que la nuit arrive. Ça, c'est en gros l'histoire. Mm-hmm. Et le travail que Berio a fait pour cette œuvre, c'est vraiment une décomposition, une fragmentation de tout le matériel qu'il y avait par rapport au sens, par rapport au son, aux phonèmes, tout ce qu'il y avait pour travailler, pour découvrir toutes les possibilités que la voix a dans la vie quotidienne en soi.
1: Ouais, c'est vrai que j'étais tout de suite interpellée à surtout écouter la voix essentielle, genre en soi, plutôt que le sens des mots. Ouais, je me suis tout de suite laissée toucher par ce que j'ai entendu, plutôt que juste écouter et comprendre les mots et le sens.
0: C'est vrai que dans ce type de musique, ce qui change pendant cette période, c'est vraiment qu'on enlève un peu la fonction sémantique du langage pour vraiment aller jusqu'à l'essentiel de la signification de mots et des phrases. Du coup, tout le travail que, c'est pas le seul, Berio, mais surtout lui a fait, c'était vraiment pour trouver l'essentialité communicative de mots, de messages aussi qu'on voulait exprimer avec la voix. Okay. C'est intéressant que tu aies entendu ça, que tu parles de ça. Et j'aimerais juste te faire écouter un extrait d'une interview faite à Pierre Boulez qui parle vraiment du qu'est-ce que c'est la voix, de la conception de la voix pendant cette période. On peut vraiment comprendre avec cette interview le contexte un peu compositif de cette période.
2: Qu'est-ce donc que la voix? Si vous me posez la question à moi qui ai travaillé pendant tant d'années avec ce personnage singulier qui est Katy Berberian, qui chante aujourd'hui la Ségédie de Carmen de Bizet, je serais tenté de répondre que je n'en sais rien.
3: Ora però direi basta con l'opera.
4: Che cos'è la voce per Pierre Boulez?
2: Qu'est-ce que la voix pour Pierre Boulez?
5: Secondo me, la voce è come la percussione.
2: À mon avis, la voix est comme une percussion. Elle a la possibilité de toucher des domaines extra-musicaux, tout comme celle de s'intégrer complètement à la musique. Et cela pour les mêmes raisons, car la voix, à l'instar d'un instrument à percussion, peut produire un son déterminé ou s'éloigner considérablement de l'univers des sons déterminés. Je crois que notre tradition occidentale en particulier a trop contraint la voix, du moins jusqu'à présent, dans des conventions extrêmement restrictives qui l'ont empêchée de se développer pleinement. D'ailleurs, la tradition occidentale a fait de même avec les instruments, finissant par en limiter les possibilités jusqu'à la standardisation.
5: Secondo me, la tendenza oggi è invece quella di far raggiungere agli strumenti il massimo della individualità.
2: La tendance aujourd'hui est de permettre aux instruments d'atteindre le maximum d'individualité. Il en va de même pour la voix. Il y aura une exploration de la voix bien plus large, ce qui est naturellement beaucoup plus difficile à accepter, car il existe dans les moyens vocaux des tendances centrifuges bien précises.
5: C'è per esempio una certa tendenza.
2: Il y a par exemple une certaine tendance, peut-être dans une composition qui n'a pas été conçue pour cela, une tendance à créer des effets qui sortent du cadre musical de la composition et tendent à se proposer comme effet à l'état pur. Ils deviennent quelque chose qui veut être dramatique en soi. C'est une caractéristique dans laquelle je ne voudrais pas me déplacer, ni dans la percussion, ni dans la voix. Le fait est qu'un instrumentiste retire son instrument de l'étui et puis le remet à l'intérieur quand il a fini de jouer. Un chanteur, par contre, porte sa voix toujours avec lui. Il l'utilise aussi dans les affaires banales de tous les jours qui n'ont rien à voir avec l'expérience musicale. Ce morceau, la séquenza que j'ai écrite il y a quelques années, tend à intégrer musicalement les comportements vocaux historiques et quotidiens. Le résultat est peut-être un peu clownesque, on peut rire ou on peut pleurer, on peut aussi fermer la télévision, mais je vous prie de ne pas le faire.
4: On peut aussi fermer la télévision, mais je vous prie de ne pas le faire.
0: Voilà, je pense que dans cette interview, on a beaucoup des éléments intéressants. Surtout qu'on peut mieux comprendre si on fait une petite explication par rapport au contexte compositif, parce que oui, dans les années 50, 60, on voit vraiment dans la musique qu'elle a ressenti le besoin de se représenter comme scientifique pour vraiment mieux exprimer et communiquer la complexité des œuvres qui sous-tendaient les œuvres musicales, non ? On a vraiment une décomposition analytique, je pense, des éléments. Ça, c'est lié, je pense, aussi à toute la complexité naturelle, environnante. Par exemple, lié à l'expérience traumatisante de la guerre que les jeunes compositeurs se retrouvent à élaborer. J'aimerais te poser une question. Est-ce que tu retrouves dans ton expérience de danseuse des éléments similaires par rapport à cette recherche expressive très analytique liée aussi à l'esthétique que je viens de parler, de l'après-guerre et tout ça? Ça te dit quelque chose?
1: Bah, je pense que cette recherche dans les années 50-60 du XXe siècle, je pense que c'est assez similaire à la même recherche aussi dans la danse contemporaine, dans l'art contemporain. C'était un moment dans l'histoire assez chargé. Les êtres humains, ils étaient assez touchés par tout l'après-guerre et tout ce qu'ils avaient vécu. Et donc, surtout dans les États-Unis ou aussi en Europe, il y a des figures assez emblématiques dans l'histoire de la danse contemporaine qui essayent de se rapprocher à leur corps, à leur vécu, à tout ce qu'ils venaient de vivre. Et la danse classique, ça suffisait plus. C'était trop codifié, c'était trop, on va dire entre guillemets, simple par rapport à leur complexité qu'ils venaient de vivre. Et donc, beaucoup d'artistes, ils avaient besoin de plus expérimenter, aller plus dans l'expressive, comme elle disait dans l'interview, en fait, comme les chanteurs, ils ne se séparent jamais de la propre voix. Les danseurs, danseuses aussi, ils ne peuvent pas se libérer de leur corps, de leur traumatisme, de leur vécu. Et donc, si je peux citer certains artistes, on peut parler de John Cage et Mercer Cunningham, surtout danseur. John Cage, il était musicien. Ils se rencontrent dans ces lieux, les Black Mountain College à Los Angeles, dans les années 50-60. Cet lieu, les Black Mountain College, c'était un lieu de résidence où beaucoup d'artistes de plein milieux différents, entre la danse, le théâtre, l'art plastique, même la pop art. Andy Warhol va passer par cet lieu, Robert Rauschenberg, et Cage et Cunningham. Ils se retrouvent dans cet lieu, ils expérimentent des choses ensemble, ils partagent leurs pratiques et c'est un lieu où tout est possible. Ça ressemble un peu à les besoins aussi dans la société de créer un nouveau type de société, un peu une nouvelle utopie un peu alternative à cette société qui a fragmenté l'être humain par cette violence dans l'histoire. Et donc, je trouve que c'est assez similaire à ce que ces musiciens, ils avaient besoin de partager, de communiquer avec leur art.
0: Ouais, c'est vrai que dans ce type des arts, on peut dire, de la danse et de la musique, ce qui est particulier, c'est que l'art se rapproche vraiment à la vie quotidienne. Parce que par exemple, en sequenza, ce que Berio il a voulu faire, c'est vraiment d'intégrer toutes les possibilités expressives, sonores, acoustiques de la voix. Avec ça, je me réfère à la figure de Katy Barbarian. Elle a développé une réflexion théorique fondamentale sur la vocalité contemporaine dans son essai qui s'appelle « The New Vocality in Contemporary Music », écrit en 1966, où vraiment elle explique sa vision de la voix.
6: La nouvelle vocalité est la voix qui dispose d'une gamme infinie de styles vocaux couvrant toute l'histoire de la musique. Les éléments constitutifs de la nouvelle vocalité existent depuis des temps immémoriaux. Ce qui a changé, c'est simplement leur justification et leur nécessité musicale. Elles ne reposent pas sur un inventaire d'effets vocaux plus ou moins inédits que le compositeur peut imaginer et que le chanteur reproduit, mais plutôt sur la capacité du chanteur à utiliser sa voix dans tous les aspects du processus vocal. Katy Barbarian, 1966.
0: Du coup, elle parle vraiment de tous les éléments de la vie quotidienne. Quand ce qui change, ce n'est pas la voix, mais c'est vraiment la manière de comment je l'utilise pendant ma vie quotidienne, de prendre tout ça et de la mettre en stage, on pourrait dire.
1: En valeur, ouais.
0: Je pense que aussi ça, on peut le voir dans le travail de John Cage et Cunningham. Et pour ça, on a préparé un petit extrait en interview à John Cage qui parle de ça.
7: Est-ce qu'au cours des années que vous avez vécu à côté de Merce Cunningham, dans la compagnie de Merce Cunningham...
8: C'est maintenant 41.
7: 41 ans, oui. Est-ce que réellement la musique pure ne vous manque pas? Je vous vois toujours dans la fosse à regarder les danseurs. Et John Cage, vous regardez les danseurs comme si vous les découvriez pour la première fois.
8: C'est vrai, parce que chaque spectacle est différent. Pas dans les grandes lignes, mais dans les détails. C'est comme la vie elle-même, chaque jour, au même temps, le même est différent, n'est-ce pas?
0: Et voilà, du coup, c'est vraiment de amener sur scène la vie quotidienne. Et par rapport à tout ce regard lié au processus, j'ai juste une question, une curiosité. Est-ce qu'il y a des facteurs qui influencent la danse dans tout ce travail, toute cette recherche au corps, parce qu'on voit dans la musique vocale qu'on veut vraiment regarder la matière du geste vocal. Est-ce que tu as retrouvé dans ton expérience tout ce travail d'incarnation, d'écoute du corps?
1: Ça arrive un peu le même processus aussi dans la danse contemporaine. Vraiment, le corps, il revient au centre du travail, mais pas à travers, on va dire, entre guillemets, des techniques, comme c'était avant dans le ballet, mais à travers vraiment des pratiques plus somatiques, plus vraiment liées à les corps en soi et qu'est-ce qu'il il ressent, qu'est-ce qu'il il aimerait dire, qu'est-ce qu'il perçoit. Il est chargé de quelles mémoires et qu'il veut un peu exprimer. Donc c'est vraiment tout un processus de réappropriation, ouais, des incarnation, ouais, des soi. Il y a aussi une recherche plutôt à revenir à l'essentiel. Peut-être dans le milieu de la danse, c'est surtout retourner à la spontanéité, à des éléments essentiels comme ça peut être l'espace, les tons, les directions, les contextes. Il y a eu beaucoup, dans les années 50-60, il y a eu beaucoup des happenings, en fait, où c'était des petites performances qui arrivaient dans la ville, dans les musées, dans les espaces publics. C'est la première fois où, ouais, la danse, elle essaye de briser les codes du théâtre et on y va dans la vie quotidienne, dans la vie réelle de tout le monde. Et donc les corps, les gestes, des mouvements donc assez simples prennent plus de la valeur. Ils sont au centre.
0: J'aimerais aller un petit peu plus en profondeur par rapport à ce processus duquel on part. Par exemple, en sequenza, il y a vraiment dans la partition, on voit tous les éléments normaux de la musique vocale fragmentés. On a par exemple en nous, c'est indiqué l'état émotionnel. Après, il y a le signe graphique musical, on pourrait dire. Et après, il y a les mots, mais tout fragmenté. Et du coup, au niveau d'appropriation de cette écriture, on voit vraiment que pour retrouver une unité du geste, en fait, Berio, il parle de geste vocal. Tout ça, c'est un geste vocal. Il faut vraiment décomposer soi-même au début, et après se recomposer. C'est un principe central pour nous dans la musique contemporaine. Et ça ne signifie pas de détruire, non, mais vraiment de comprendre la structure d'un geste pour mieux se l'approprier. C'est vraiment une question d'écoute de soi-même, comme tu as dit, qui engage aussi l'imagination, son histoire personnelle. Berio, pour décrire le geste vocal, il dit
9: « Mais quelle est au fond la signification du geste ? Le mot « geste », dans son usage courant, a évidemment une signification très vaste. Il peut s'appliquer à presque tout ce qui a trait à notre corps, à toute expression formalisée de sens. En ce qui me concerne, le geste ne doit être compris ni au sens de gesticulation, ni au sens qui lui est donné dans les termes peinture gestuelle ou action painting. C'est-à-dire non pas au sens d'un acte spontané, nouveau, qui doit être accepté sans condition et apprécié parce qu'il se produit pour la première fois à ce moment-là, sans référence apparente à une histoire antérieure.
0: Avec cette définition-là, il veut vraiment dire que la voix humaine est toujours en geste. Il est important qu'il ne soit pas exécuter tous les signes qu'il a écrits dans Sequenza. Moi, j'ai appris vraiment que moi, je ne dois pas les exécuter comme des éléments à reproduire mécaniquement. Mais il faut qu'il soit vraiment le résultat d'un processus interprétatif, imaginatif, dans ce qu'il définit comme une histoire intérieure. C'est-à-dire ma propre histoire, je crois, et en tant qu'interprète. C'est pour ça qu'après, j'ai essayé de développer un processus avec des outils très pratiques dans mon travail, en référence aussi à une méthode de Christine Linklater, qui a été une chanteuse, professeure de chant, réalisatrice et théoricienne de la voix influente. Elle a élaborer vraiment tout une méthode pour la libération de la voix. Et j'ai utilisé ça parce que, avec cette méthode, elle a vraiment essayé de comprendre comment le mot peut sortir par le corps avec une spontanéité pas réglée par l'interprète, non ? Mm-hmm. Mais qu'elle soit vraiment génuine, on peut dire. Mm-hmm. Et avec tout ce travail, moi, j'ai pu vraiment travailler ces queens, ça, en cherchant tous les phonèmes, les effets, les dynamiques, les signes qu'il avait écrits, avec une guide, on pourrait dire. Et je sais pas, est-ce que tu as vécu dans ta vie, ou comment tu as vécu ce travail d'incarnation très concret, je dirais?
1: Je pense que c'est assez mystérieux pour chaque corps, comme vraiment rentrer en contact avec soi et ses outils, donc le corps, la voix, les muscles, la complexité du corps. Donc il y a différentes pratiques assez, on va dire, individuelles. Il y a différents et différentes artistes qui essayent de développer leurs propres pratiques pour donner des outils et partager des compétences pour pouvoir accéder à les corps et à soi-même dans le profondeur, on va dire, entre guillemets. Parce que je trouve, comme tu disais, c'est assez délicat, cette nuance, cette différence entre exécuter et l'incarner et la donner au public. Donc, nous aussi, dans la danse, on fait pareil. C'est toute une recherche de vraiment laisser... à travers la pratique, à travers les répétitions, de laisser vraiment nous-mêmes vivre par ce qu'on veut, on veut partager au public. Dans le sens, ça doit vraiment être, tout ça doit être chargé de notre, tous les gestes, tous les mouvements que moi je fais, il doit être, pendant que je danse, il doit être chargé de mon expérience, de mes ressentis, de mes images, de mes souvenirs, puisque ça peut après toucher les publics, ça peut être ressenti comme vrai. Et pour ça, ça m'est venu à l'esprit une pratique somatique, qui c'est le body-mind centering, créé par... Bonnie Cohen Bainbridge. Elle développe toute une pratique somatique assez scientifique. La classe, elle commence avec l'étude, l'intérêt à regarder les corps humains, comment ils fonctionnent, comment ils sont construits. Donc, on va vraiment visualiser le système musculaire, les systèmes osseux. Voilà. Et en fait, on regarde ça. D'abord, on le regarde. Après, on essaie de toucher. Si on est en train de regarder les muscles de notre bras, donc on le touche. On essaie d'avoir des sensations assez physiques. Et après, on essaie de bouger cette partie du corps-là. Et on essaie d'y aller dans l'expérimentation. Et je trouve, en faisant toute cette démarche-là, en faisant toute cette expérience-là, en tout cas, moi, j'ai réussi à accéder à cette complexité du corps et prendre vraiment conscience de toutes mes parties, on va dire, entre guillemets, pour pouvoir après m'exprimer complètement. Aussi, on pourrait parler de la pratique somatique du Authentic Movement, inventée ou quand même créée par Mary Stark Whitehouse.
10: The purpose of authentic movement is to encourage emotional healing and personal growth.
6: L'objectif du mouvement authentique est de favoriser la guérison émotionnelle et l'épanouissement personnel. Cette pratique s'appuie sur la conscience corporelle et le mouvement libre pour exprimer des sentiments non résolus liés à des expériences passées et présentes qui ont affecté le corps et le moi. La personne qui bouge ferme les yeux et attend qu'une impulsion, une sensation ou un souvenir surgisse et suit les idées qui lui viennent au cours du mouvement. Une autre personne, le témoin, observe attentivement la personne qui bouge, comme si elle méditait. Elle prend conscience des pensées, des sentiments et des images que cela éveille en elle.
10: She notices thoughts, feelings and images that are evoked in herself.
0: Ça, c'est très intéressant parce que je peux faire un lien entre la méthode que j'ai utilisée de Linklater pour travailler les sensations et la naissance de mots par le corps. Elle dit « Laissez les graines de mots vous imprégner. Quand elles sont pleines du désir d'être vivantes, d'être prononcées, permettez-leur de renaître en mots. Ces forces tourbillonnantes se fondent avec le souffle et les réactions et suggestions intérieures se canalisent en impulsion et en besoin de parler. Du coup, je pense qu'il y a vraiment quelque chose. White House, elle a parlé de quelque chose par rapport au présent, à l'histoire, au passé, comme ça. Du coup, c'est vraiment de découvrir quelque chose qu'il y a déjà dedans. On ne doit pas créer les émotions, les effets, le geste théâtral. C'est curieux parce que soit pour le chant, soit pour la danse, c'est vraiment de chercher l'organicité du geste qu'il y a. En fait, il y a déjà tout dedans, dans l'expression.
1: Ouais.
0: Et c'est ça qui est la musique contemporaine, je pense, aussi. Quand tu m'as dit la danse nous donne comme expérience, comme travail. Tu as parlé de tout ce processus par rapport à l'écoute du corps, des sensations de parties du corps, muscles, et comme ça, c'est vraiment quelque chose qui nous permet d'aller jusqu'à l'essentialité de notre expressivité.
1: Ouais. C'est, comme tu disais, c'est vraiment une expression fonctionnelle à l'état du moment, à les besoins du moment. Et ouais, chercher d'amplifier toutes les possibilités d'expression, les compétences et les possibilités d'expression au maximum. Je pense que si je peux résumer un peu la pratique de Mary Stark Whitehouse, l'Authentic Movement, c'est une pratique où c'est assez souvent fait en binôme, en duo, et il y a un danseur ou une danseuse qui se laisse porter avec les yeux fermés à danser comme elle ou il ressente. Donc, elle peut se poser des questions comme quelle impulsion ou incitation intérieure dois-je écouter ou suivre? Qu'est-ce que je vais faire maintenant? C'est tout un processus intérieur de s'écouter et comment je me sens, qu'est-ce que je visualise. Et dans ça, tu laisses aller les corps à bouger et quelle image ils apparaissent. Et après, de l'autre côté, il y a une personne qui témoigne cette danse, il est assis au début et il peut juste regarder, il peut écrire, il peut dessiner, dans le sens, cette personne, il a un peu la fonction, les rôles des witness, dans le sens de témoin de cette danse, de cette
0: processus.
1: De cette processus, ouais. Et je peux partager avec vous une citation. Elle parle ici, Rosemary Anderson, de ce que la personne témoigne va écrire. Donc, l'écriture incarnée cherche à révéler l'expérience vécue du corps en dépeignant avec des mots l'expérience finement texturée du corps et en évoquant une résonance sympathique. L'écriture incarnée est elle-même un acte d'incarnation entremêlant en mots nos sens avec l'essence du monde. Donc ici, Rosemary Anderson, je pense quand elle parle des résonances sympathiques, c'est parce que en fait, on est interpellé à être dans la spontanéité, à ressentir, à se laisser évoquer, à ramener nous-mêmes vraiment avec notre imagination en regardant ces corps qui bougent. Il n'y a plus cette dramaturgie, cette manière de fonctionner, de raconter une histoire. C'est vraiment genre regarder et se laisser toucher.
0: Moi, c'est curieux parce que moi, j'ai élaboré tout pour travailler le processus d'incarnation. J'ai élaboré un journal de bord. Ce que tu viens de dire, ça me fait penser à ça. J'ai vraiment élaboré un journal de bord avec lequel je pouvais vraiment garder les effets que tout le travail d'appropriation me donnait. Comme une trace pour l'appropriation, non? Après, moi, je me suis liée à une technique aussi qu'on peut utiliser en tant qu'étudiant, musicien, qui s'appelle Self-Regulated Learning. C'est vraiment une structure du travail qui aide à incarner, à travailler mieux, à organiser le temps, être plus efficace dans le travail. Par exemple, quand tu as dit avant le fait d'écrire les émotions, les effets qui, en regardant une danse ou quelqu'un d'autre qui danse, nous donne. Et ça, c'est très intéressant parce que moi, j'ai créé ce journal de bord vraiment pour, gérer mieux les émotions, les sensations, les endroits dans le corps où j'ai senti les effets sortir. Mmh. Et j'aimerais te faire écouter juste un petit extrait de ce travail, juste pour rendre un petit peu l'idée de comment le travail d'appropriation de séquence s'est déroulé avec la méthode de Linklater et après mon journal de bord. Quand tu as entendu, c'est le mot words qui apparaît souvent dans Sequenza. Et le travail, c'est vraiment de chercher toutes les couleurs possibles de toutes les parties du mot. Mm-hmm. Du coup, j'ai vraiment écouté comment le « wo » initial entre dans mon corps, comment il sort. Et après ça, j'avais mon journal de bord et j'ai noté toutes les sensations, mm-hmm. aussi les endroits, pour les retrouver après. Parce que l'œuvre, c'est long. Mm-hmm. Et du coup, il faut vraiment s'organiser. Voilà. Mm-hmm. Du coup, c'est vraiment un travail de self-judgment, non ?
1: Ouais.
0: Qui, je pense, c'est très important pour nous. Pour être
1: facile, hein.
0: Responsable en tant qu'interprète et efficace.
1: Mm-hmm.
0: Et j'aimerais aussi dire que tout ce travail, et je vais citer maintenant une phrase de Ludwig Wittgenstein, qui ressent très fort dans moi, après tout ce travail, après aussi le dialogue qu'on a eu aujourd'hui, ça ressent en moi très concrètement. La phrase, c'est « Prononcer un mot, c'est comme toucher le piano de l'imagination. » C'est vraiment aller jusqu'au bout de son expérience et laisser passer l'image, sa propre histoire et tout ce qu'il y a dedans, sans se conformer mm-hmm. à des gestes déjà existants, comme Berio disait avant, pas reproduire, mais vraiment découvrir en même temps
1: mm-hmm.
0: qu'on est en train d'exprimer et de travailler, soit pendant le processus du travail, soit sur scène. Parce que, John Cage a dit avant, chaque représentation, c'est quelque chose de nouveau.
1: Ouais,
0: il doit vraiment se faire surprendre par la réalité et les trucs qui se passent.
1: Mm-hmm.
0: Et du coup, merci beaucoup, Julia, pour être venue aujourd'hui avec moi. Je suis vraiment contente d'avoir parlé de tout ça avec quelqu'un qui travaille, je pense, un peu plus conscientement avec le corps. Parce que quelquefois, on pense que le chanteur, une chanteuse, il n'y a que de la musique à faire, des idées à exprimer. Mais en fait, non, c'est presque le même chemin.
1: Mm-hmm.
0: Et du coup, je te remercie beaucoup.
1: Bah, merci à toi de l'invitation. Et pour moi aussi, c'était très intéressant de partager nos pratiques et voir les points en commun. Et c'est vrai que la voix, c'est un muscle, ça fait partie du corps. Et c'est assez beau et touchant. Et merci d'avoir partagé cette œuvre, Sequenza.
0: J'aimerais juste reprendre le titre de notre transmission, qui est « La voix sans les tutus ». Parce que je pense que, après tout ce qu'on a parlé, on peut voir vraiment que si on lève le tutu, soit dans la danse, soit dans la musique vocale, on peut vraiment voir un univers à découvrir, et fait par le langage de moi-même comme personne, possibilité d'exprimer une unicité personnelle dans ce type de danse et de musique. Du coup, ouais, ça vaut la peine de l'enlever. Et maintenant, on va entendre une version de Sequenza 3 de Berio, interprétée par la mezzo-soprane Luisa Castellani.
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0: On vient d'écouter l'œuvre entière de Sequenza 3 de Berio, interprétée par la mezzo-soprano Luisa Castellani. Et maintenant, j'aimerais faire écouter une œuvre composée par Katy Berberian, une œuvre célèbre pour voix seule, conçue à l'origine comme une brillante bande dessinée sonore. On voit ici, un peu comme dans Sequenza, la voix qui ne chante pas des mélodies traditionnelles, mais vraiment explore des techniques vocales non conventionnelles, en reproduisant les bruits des bandes dessinées. On va l'écouter interprétée par Linda Hirst.
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1: C'était la Stripsodie de Cathy Barberian par Linda Hirst pour terminer ce numéro de la série Mention très bien en partenariat avec la HEM de Genève, conçu et présenté par Maria Gouffi, produit par David Christoffel et Sassouna Rapion et réalisé par Bastien Meukli. Merci à Giulia Fabbri de la Manufacture de m'avoir accompagnée dans cette émission. 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
2: Bonjour, c'est un vrai gros défi qui attend la Suisse ce soir. Parole du sélectionneur Murat Yakin. La Nati affronte la solide Colombie en 8e de finale du mondial de football, mais très probablement sans le prodige genevois Johan Manzambi. Il s'est blessé à l'entraînement. L'heure de vérité pour Marine Le Pen. Elle saura aujourd'hui si elle peut se présenter pour la 4e fois à l'élection présidentielle en France. La Cour d'appel de Paris se prononce dans l'affaire des assistants parlementaires européens. Deuxième vague de chaleur de l'été et plusieurs cantons romands réactivent aujourd'hui leur plan canicule. À Genève, c'est séance de cinéma gratuite pour les plus de 65 ans. Dans ce journal aussi, le sommet de l'OTAN en Turquie et les enjeux pour l'Ukraine. Acheter sa maison, c'est toujours plus cher, surtout en Suisse romande. Et puis la suite de notre série d'été sur la sociologie des piscines, épisode 2, récits croisés entre parents et enfants. Faire l'amour 2 à 3 fois par semaine, ce serait la clé d'un couple qui fonctionne et même d'une bonne santé. Mais d'où vient ce chiffre? Et est-ce que la sexualité est vraiment le ciment du couple? Pauline Verdusier s'interroge dans son essai 3 soirs par semaine, enquête sur la fréquence de nos rapports sexuels entre mythes et injonctions. Elle est notre invitée dans 20 minutes. Météo, beau et chaud, jusqu'à 34 degrés en pleine, ciel parfois voilé. On est ensemble pendant une demi-heure. Merci d'être avec nous. Le 7 juillet 2026 va-t-il devenir un jour de gloire pour le football suisse? La Nati va tenter ce soir de se qualifier pour les quarts de finale de la Coupe du Monde, avec quand même un coup dur, la blessure du prodige genevois Johan Manzambi. Bernardin Lehmann, vous êtes l'un de nos envoyés spéciaux pour ce mondial. Est-ce que les feux de l'histoire sont quand même au vert pour Granit Xhaka et ses coéquipiers?
3: Il est certain que la Suisse n'a jamais été aussi bien préparée pour franchir ce cap des huitièmes de finale. Dire que les feux sont ouverts serait par contre présomptueux, d'autant plus que normalement, Johan Manzambi ne pourra pas être aligné ce soir. Il s'est blessé à l'entraînement. On n'en sait pas beaucoup plus concernant Ruben Vargas ou encore Djibril Sow, qui n'ont pas terminé non plus l'entraînement hier, selon Murat Yakin. Mais la Suisse doit pouvoir passer au-dessus d'éventuelles absences. Elle a de l'expérience. Elle a un système de jeu adopté par les joueurs, même s'ils doivent, avec Yakin, faire preuve de flexibilité. Et ils savent à quoi s'attendre aujourd'hui. Ils ont pu observer la Colombie, ils l'ont analysée jusque dans ses moindres détails. La Suisse est donc prête, estime Murat Yakin.
4: En règle générale, on connaît le football latin, l'importance des duels et leur robustesse. On va essayer de rivaliser. Il faudra surtout bien travailler lorsque nous aurons le ballon, imposer notre manière de jouer, car on sait qu'ils possèdent beaucoup de joueurs de grande classe à tous les postes. On s'attend à un vrai gros défi. Dans ce tournoi, on est parvenu à monter notre volume de jeu, à faire évoluer notre style. Je pense qu'on va voir une grande performance de notre équipe en espérant qu'on passe ainsi au tour suivant.
3: Passer un tour et donc parvenir à ces fameux quarts de finale qui tant de fois se sont refusés à la Suisse. Avec la perspective

0: affronter ensuite l'Argentine de Messi ou l'Égypte de Salah qui s'affrontent à 18h ce soir à Atlanta. Bernard Dalleman, RT Sport, Vancouver.
1: Suisse-Colombie, huitième de finale à 22h, heure suisse. La rencontre est à suivre et à vivre sur tous les vecteurs de la RTS. Et en marge du football, un racisme parfois décomplexé. Après la défaite de son équipe contre la France, une sénatrice du Paraguay a publié un long message raciste à propos du capitaine des Bleus, Kylian Mbappé. Il lui a rétorqué sur ses réseaux sociaux. Le président français Emmanuel Macron a aussi réagi et apporté son soutien aux joueurs français. Et le président de la FIFA, Gianni Infantino, écrit lui qu'il condamne sans équivoque les commentaires racistes visant Kylian Mbappé. À la une aussi ce mardi, les fortes chaleurs sont de retour à peine une semaine après la première canicule de l'été. Elle avait mis les urgences sous tension. Les cantons de Neuchâtel, Vaud et Genève relancent leur alerte canicule dès aujourd'hui. Avec des pointes attendues à 35 degrés, les autorités craignent pour les personnes les plus fragiles, déjà affaiblies. Bonjour Miguel Hernandez.
2: Bonjour.
1: On vous retrouve en direct de Genève. Et face à ce danger marqué, la ville de Genève mise entre autres sur une mesure originale, offrir aux plus de 65 ans la fraîcheur d'une salle de cinéma.
2: C'est une bouffée d'air frais au propre comme au figuré. Durant toute l'alerte canicule, les personnes de 65 ans et plus qui résident en ville de Genève peuvent échanger la fournaise de leur appartement contre la climatisation des cinémas Le City, l'Escala et le Nord-Sud. Les séances de l'après-midi leur sont offertes avec la possibilité d'être accompagnées. Le coût des billets fixé à 12 francs est entièrement pris en charge par la municipalité pour un budget total de 20 000 francs. Cette mesure, fruit d'un partenariat entre la ville et les exploitants de salles, vise à offrir un refuge climatisé et convivial. Cela s'inscrit dans un dispositif plus large de lutte contre les effets de la canicule et qui touche particulièrement les personnes âgées. Christina Kitsos, maire de Genève, souligne l'importance de protéger cette population.
3: Les personnes seniors sont particulièrement vulnérables lors des canicules. Ce sont des personnes aussi souvent qui peuvent se retrouver plus facilement isolées. Et donc, on a une attention particulière pour ces publics. Mais le fait d'être dans un lieu frais et puis d'être en lien avec d'autres personnes, de pouvoir se divertir ou se cultiver, eh bien, ça facilite quand même ces journées de canicule.
2: Une mesure de fraîcheur culturelle qui a déjà séduit de nombreux seniors lors de la précédente vague de chaleur au mois de juin. 2800 entrées ont été répertoriées.
1: Une bonne idée que d'aller au cinéma pour toutes les générations d'ailleurs. Merci Miguel Hernandez de notre bureau Genevois. Chaleur et sécheresse, le risque d'incendie est fort ou même très fort en Suisse romande. Niveau 5 sur 5 dans une partie du Valais, 4 sur 5 dans la plupart des autres cantons où les incendies touchent notamment des champs de céréales. Eric Stoffer est le commandant des pompiers du Nord Vaudois, il nous fait quelques recommandations.
4: Il faut absolument éviter tous les feux en plein air, tous les feux d'artifice, de jeter ses mégots de cigarettes sur la route, dans l'herbe, quoi que ce soit. Et puis, la moindre suspicion de fumée ou de feu, il faudrait faire le 118 pour s'assurer qu'on puisse venir contrôler ça. Alors, on est prêt, on est toujours prêt, on a toujours des équipes qui sont prêtes. Il y a des renforts intercantonaux qui peuvent être faits. Par contre, effectivement, on ne s'attend pas à une période de repos dans les jours à venir. On avait eu des canicules par le passé, on s'en souvient aussi. Mais ce qu'on traverse aujourd'hui, la situation qui est tendue aujourd'hui au niveau de notre région, au niveau du canton, de mémoire de commandant, c'est du jamais vu. Donc en termes d'intensité, on s'attend encore pour les prochains jours à devoir intervenir régulièrement.
1: C'était Eric Stoffer, commandant des pompiers du Nord Vaudois, interrogé par Maud Richon. En France, une journée décisive pour Marine Le Pen. La chef de file de l'extrême droite sera fixée dans les prochaines heures sur son avenir judiciaire et politique. Les juges de la Cour d'appel de Paris doivent rendre leur arrêt dans le procès en appel de l'affaire dite des assistants parlementaires européens du Front National, devenu Rassemblement National. Si sa peine de 5 ans d'inéligibilité immédiate, infligée en première instance, est confirmée, Marine Le Pen ne pourra pas briguer une quatrième fois la présidence de la République. Bonjour Benjamin Louis.
5: Bonjour Pauline, bonjour à tous.
1: Vous êtes dans la commune d'Hénin-Beaumont, dans le nord de la France, le fief de Marine Le Pen. Quel est l'état d'esprit ?
5: Eh ben un peu inquiet, un peu... Et aussi, il faut le dire, ici on a déjà un peu fait son deuil, hein, me disait un retraité tout à l'heure. Le marché est en train de se terminer ici à Hénin-Beaumont. Vous entendrez sûrement la balayeuse derrière moi. Ici, on soutiendra quand même jusqu'au bout Marine, celle qui les a convaincus de tourner le dos à la gauche, celle qui a été leur députée dès 2017, puis réélue à deux reprises avec des scores écrasants. Ici, Marine Le Pen, c'est bien plus qu'une politicienne. C'est une idole pour beaucoup. C'est même une amie pour certains. C'est aussi tout simplement un espoir, comme me disait tout à l'heure une dame qui achetait des pommes.
1: Mais cet espoir pourrait bien s'éteindre, Benjamin.
5: S'éteindre, oui, c'est le bon mot. Les chances pour que Marine Le Pen puisse se présenter à la présidentielle sont quand même minces, hein, il faut le dire. Il faudrait un miracle, disent certains juristes, tant le dossier dans cette affaire de détournement de fonds européens au profit du parti frontiste est solide et accablant pour Marine Le Pen, et tant la peine infligée en première instance est lourde. Une relaxe pure et simple paraît très improbable, mais oui, il existe encore un trou de souris, le scénario d'une peine certes confirmée mais allégée, réduite de 5 à 2 ans d'inéligibilité ou moins, et sans contrôle judiciaire via un bracelet électronique. Dans cette configuration, oui, Marine Le Pen pourrait mener campagne. Alors on retient son souffle ici à Hénin-Beaumont, son fief.
1: L'heure de vérité donc pour Marine Le Pen. On suivra cette journée décisive avec vous, Benjamin Louis, notre correspondant en France, en direct d'Hénin-Beaumont. Le sommet de l'OTAN s'ouvre aujourd'hui à Ankara, en Turquie, pour 2 jours, avec notamment Donald Trump et Volodymyr Zelensky. Ce midi, on s'intéresse aux enjeux pour l'Ukraine. Elle attend une aide urgente de ses partenaires, États-Unis en tête, alors que les frappes russes se durcissent. Cette nuit, elles ont tué au moins 28 personnes en Ukraine, dont 26 dans la capitale. Maureen Mercier, vous êtes notre correspondante sur place. Sommet crucial pour Kiev, qui n'a plus de batterie de missiles Patriot pour se protéger des attaques russes.
6: Kiev parvient à neutraliser bon nombre de drones kamikazes Shahed qui s'abattent par centaines sur l'Ukraine. Pareil pour les missiles de croisière, mais seuls les missiles de défense américains Patriot permettent de se protéger des missiles balistiques russes. Or, l'Ukraine fait face à une pénurie aiguë. Dernière attaque dans la nuit de dimanche à lundi, aucun de ces missiles n'a pu être abattu. Parmi les victimes, bon nombre de civils. En Turquie, l'Ukraine doit parvenir à convaincre ses partenaires de lui transférer dès maintenant ces missiles pour les systèmes Patriot prélevés sur leur propre stock. Ce sont les mots du ministre de la Défense ukrainien Fedorov. L'Ukraine s'engage en échange à des livraisons vers l'Europe d'autres types d'armement.
1: Et Maureen, l'Ukraine manque de tout et ces systèmes Patriot sont vraiment essentiels.
6: Oui, c'est une question ici de vie ou de mort. Une Ukrainienne épuisée et amère de résumer, c'est dur de voir que notre mort ne compte pas pour ce qu'on appelle nos partenaires. Récemment, le président ukrainien a demandé la licence américaine pour pouvoir enfin fabriquer ses missiles sur son sol. Pour le moment, aucune réponse publique connue.
1: Maureen Mercier, notre correspondante en Ukraine. Et Cuba est encore plongée dans le noir. C'est la 3e panne générale dans le pays en moins de 6 mois. L'île tente de rétablir le courant pour ses 10 millions d'habitants. Mais la production d'électricité est mise à rude épreuve par le blocus pétrolier imposé par les États-Unis et qui empêche la livraison de carburant. La vétusté des infrastructures n'arrange rien. Retour en Suisse. La Suisse fait des faveurs aux personnes les plus riches. C'est l'avis de l'USS, l'Union syndicale suisse. Elle a présenté ce matin son rapport annuel sur la répartition des revenus et des charges. Elias Baïf, on vous retrouve en direct de Berne. D'après l'USS, la situation de la classe moyenne continue de se détériorer.
7: Oui, ce matin, les représentants des syndicats avaient la mine un peu lasse. Cette année encore, les inégalités se creusent. Les salaires réels stagnent en moyenne, et ce, quand bien même la productivité, elle, augmente. En somme, l'USS dit « l'économie va plutôt bien, seulement voilà, tout le monde n'en recueille pas les bénéfices ». Et pour ne rien arranger, ajoute l'Union, plusieurs baisses d'impôts dans les cantons favorisent les plus argentés. Un exemple, pour rendre ça peut-être plus concret, un couple marié, 2 enfants, salaire moyen, 7100 francs par mois, ça correspond au salaire médian. Après avoir payé toutes ses charges, les impôts, les primes, le loyer, les dépenses courantes, il reste à cette famille à la fin du mois moins d'argent qu'en 2016, là où le même couple, mais qui fait cette fois partie des 1% les plus aisés, lui, c'est l'inverse, il dispose de beaucoup plus d'argent épargné par rapport à une décennie en arrière, plus 3000 francs. Alors tout cela pose quand même une question, que font les syndicats? Sont-ils en train de perdre leur rapport de force? L'USS reconnaît en tout cas que négocier avec les patrons, oui, c'est plus dur qu'avant.
1: Vos précisions, Elias Baïf, en direct de Berne. Et on continue à parler d'argent, parce qu'il en faut pour acheter une maison individuelle, mais leur prix ne cesse d'augmenter, surtout en Suisse romande. Loïc Delacour, c'est ce que confirme l'indice des prix des transactions Raiffeisen sorti ce matin.
8: Oui, par rapport au deuxième trimestre 2025, c'est 6,3% d'augmentation pour les maisons individuelles en Suisse romande, alors que dans le nord-ouest ou en Suisse centrale, la hausse n'est que d'environ 3%. Une différence en fonction des régions du pays donc, mais aussi selon le type de commune où vous désirez acheter. Si vous souhaitez acquérir une maison dans une commune touristique, il faudra sortir le porte-monnaie avec une augmentation de plus de 6% pour ce type de lieu. Dans les communes urbaines également, l'augmentation est plus forte qu'ailleurs. Elle atteint ici environ 4%.
1: Le prix des maisons individuelles augmentent plus en Suisse romande que dans le reste du pays. Pourquoi ?
8: Alors, il y a plusieurs explications. Selon des experts, en Suisse romande, c'est souvent la région de l'arc lémanique qui tire les prix vers le haut. Et c'est une région qui attire beaucoup les acheteurs, que ce soit pour son dynamisme économique, la proximité des villes ou encore sa qualité de vie. Mais ce territoire est géographiquement limité. Les offres immobilières ou les terrains à bâtir y sont peu nombreux. Et donc, la forte demande couplée au manque d'offres fait que les prix continuent de prendre l'ascenseur. Signalons toutefois une bonne nouvelle pour les acheteurs romands, elle concerne les prix des propriétés par étage. Là, contrairement aux maisons individuelles, les tarifs ont baissé de 1,4% dans la région lémanique, toujours par rapport au deuxième trimestre 2025, alors que ce même prix des PPE a bondi de près de 7% en Suisse centrale et en Suisse méridionale.
1: Merci Loïc Delacour de notre rubrique économique. Et ce carnet noir maintenant, on apprend ce matin la mort de Moritz de Haldon, survenu il y a 3 jours après une longue maladie. Il avait 85 ans. C'était un réalisateur, photographe et directeur de festival de cinéma de nationalité britannique et suisse. En 1969, il a créé avec sa femme Erika von dem Hagen le festival qui deviendra Vision du Réel à Nyon. Vision du Réel qui est aujourd'hui l'un des plus importants rendez-vous internationaux consacrés au cinéma documentaire. Et le 12-30 se met en mode estival. Pour se rafraîchir, on vous propose cette semaine une série sur les piscines.
9: Ah, voilà le soleil! Il y a peut-être moyen de sortir.
10: Ça me fait chier, mais je crois que je vais rester à la piscine aujourd'hui.
11: Il est maître nageur à la piscine municipale.
12: Il sait nager?
11: Complique pas, toi.
1: Les piscines en plein air, les habitués et leurs activités, les interactions sociales, un monde intéressant à observer. Caroline Stévan nous brosse le portrait des personnes qui fréquentent ces lieux et ce midi, parents et enfants croisent leurs récits.
13: Conseil communal de Puy, le 24 mai 1961. Le politicien Jean Brunetto s'inquiète des baignades des enfants dans le Léman. Un cloaque, dit-il. Il a raison à entendre cet archive de la télévision suisse romande datée de 1964.
14: Plage condamnée, accroissement dangereux des eaux usées dans les agglomérations urbaines, danger d'épidémie.
13: En 1966, la baignade dans le lac est interdite. 10 ans plus tard, la piscine en plein air de Puy est inaugurée. Avec sa pataugeoire, son bassin peu profond, son bain olympique et son accès au lac, elle est devenue le paradis des gosses du coin. En vacances ou après l'école, Jules, Jean, Timothée et Marlon sont là quasiment tous les jours.
15: On vient surtout ici parce que on sait toujours qu'il y aura des gens qu'on connaît.
16: Marlon, c'est mon meilleur ami et il est quasiment tout le temps là. Du coup, ben, on joue tout le temps ensemble. C'est cool, on peut nager, on peut faire des batailles d'eau, on peut faire plein de trucs, on peut faire des courses.
17: Je fais des plongeons, je fais des sauts, je fais un peu tout. Ping-pong,
18: voilà. Pique-nique aussi, des nouveaux amis.
19: J'aime bien aussi être dans l'eau pour me rafraîchir après le foot.
20: Et après, on va dans la petite piscine sur le crocodile pour se pousser et pour jouer.
13: Les enfants regrettent quand même l'absence de toboggans et de hauts plongeoires comme à Renan ou Bellerive, ce qui explique sans doute la moindre présence d'ados dans cette piscine. Mais cela rassure plutôt les parents. Layla fréquente chaque été l'endroit avec ses sœurs. Les piscines de plein air sont plutôt rares à Londres où elle réside.
21: C'est très facile pour les familles ici, assez petit pour pouvoir surveiller les enfants à la piscine au bac à sable. Et puis ils adorent les pizzas d'ici. C'est une combinaison d'activités.
13: Même son de cloche chez Johannes et Marie, les parents de Jules et Jean, qui viennent comme beaucoup en voisins, de l'ouverture à la mi-mai jusqu'à la fermeture mi-septembre.
22: J'aime la sécurité pour les boys. On sait toujours où ils sont.
23: Moi j'aime bien aussi le fait qu'il n'y ait pas trop de plongeoires, de toboggans, parce que ça reste une piscine qui est en fait calme. Sans trop d'excitation. Tout le monde y trouve son compte. Je bronze, je bouquine, les enfants jouent au foot. J'ai l'impression que c'est vraiment la solution de facilité pour tout le monde. C'est des après-midi ou des journées très très sereines.
13: La piscine municipale, c'est un formidable terrain de jeu pour les enfants. Un endroit où se frotter à l'autonomie, sans grande prise de risque. On vadrouille avec les amis, on vogue d'une activité à l'autre au gré des envies. On plonge sous l'œil des surveillantes et surveillants. On pique-nique, avec ou sans les parents, eux aussi parfois en bande. On fait ses premiers achats, seul, une glace qui a le goût du bonheur.
0: S'il te plaît.
13: Le paradis des enfants et des parents aussi, l'été en tout cas. Benoît Hachet, sociologue, consacre ses recherches aux piscines et à leurs usages.
2: Là, on est dans une piscine d'été, découverte, qui va attirer, oui, des familles, des parents avec des enfants. Ce qui est peut-être beaucoup moins vrai dans les piscines couvertes l'hiver, où vous allez avoir plus de nageurs. Des piscines découvertes qui fonctionnent l'été avec un bar, avec du ping-pong, avec du beach volley, etc., permettent oui, de passer du temps et du temps long. Les gens viennent le matin et partent le soir.
13: Pour autant que leurs enfants soient en âge de se débrouiller. Pour Mélissa et Jonathan, c'est une autre histoire. Léa Kett, 2 ans et demi, bob sur la tête et rien en dessous, refuse de sortir de l'eau, puis galope dans tous les sens. Il faut la surveiller en permanence. Alors pour gagner en quiétude, ses parents se sont fixés un objectif plutôt ambitieux.
3: On est en vacances pour 3 semaines.
12: Il faut juste un peu de beau les matins et puis on arrivera à lui apprendre à nager.
3: On essaie de lui faire des exercices de jambes ou de brasses avec les manchons. Franchement, déjà à 2 ans et demi, c'est compliqué.
13: Benoît Hachet comprend.
2: Le fait que le réchauffement climatique soit là fait qu'on va aller forcément de plus en plus dans l'eau. Et les risques, c'est dans les rivières ou dans les lacs. Donc il y a une conscience parentale qui consiste à absolument apprendre à ses enfants à nager.
24: Et vous me faites 2 traversées avec des grandes flèches et brasses.
13: Heureusement, Amina, que vous avez rencontrée dans l'épisode précédent, est dans les parages. Et les enfants peuvent barboter tranquilles, appuyés sur des licornes gonflables ou des bouées en forme de part de pizza géante.
1: La sociologie des piscines, une série de Caroline Stévan. Et demain, on verra que la piscine municipale attire aussi les gens qui fuient les enfants.
13: Le 12-30, Pauline Rapa.
1: On va parler maintenant d'un sujet un peu tabou, la fréquence de nos rapports sexuels. On dit souvent que faire l'amour 2 à 3 fois par semaine, ce serait la clé d'un couple qui marche et même d'une bonne santé. Mais d'où vient ce chiffre et est-ce que la sexualité est vraiment le ciment du couple? Pauline Verdusier s'interroge dans son essai « 3 soirs par semaine, enquête sur la fréquence de nos rapports sexuels entre mythes et injonctions » paru aux éditions Grasset. Elle est journaliste, spécialiste des questions de genre et de sexualité et ce texte est parti d'une expérience personnelle, elle raconte.
25: Je suis à la maternité, je viens d'accoucher et en fait j'ai eu, pour rentrer dans le détail, j'ai eu des déchirures, bon quelque chose de pas non plus très profond, mais voilà, j'avais mal. Et j'ai demandé à une auxiliaire de puériculture qu'est-ce qu'il faut faire pour ces douleurs. Et elle m'a dit, faut pas avoir de rapport sexuel. Et donc je me disais, non, effectivement, ça ne m'avait même pas effleuré l'esprit. Et je me suis dit, mais comment c'est possible qu'on en soit rendu à discuter de ça, de ma possible reprise des rapports sexuels à J1 de l'accouchement. Après, ce que j'ai compris, c'est qu'apparemment, il y a certains conjoints violents hein, qui demandent des rapports sexuels très rapidement après l'accouchement. Moi, je trouve que c'est une forme de violence. Et donc, moi, en fait, après, j'ai aussi été exposée à ce sujet pas longtemps après, quand j'ai fait ma rééducation du périnée. Où là, on m'a dit, est-ce que vous avez repris les rapports? Encore une fois, c'est une question qui peut être médicale. Hein. Je ne remets pas en question le fait de poser la question. Mais du coup, j'ai dit non. Et la réponse de la kiné, c'était, vous inquiétez pas, la moyenne de la reprise, c'est aux 6 mois de l'enfant. Quelque chose comme ça. Et donc j'étais, mais ça ne me rassure absolument pas. Puisque, qu'est-ce que ça veut dire en fait? Est-ce que ça veut dire que mon horizon de femme est borné par cette limite temporelle? C'est-à-dire que ma destinée de femme, ça aurait été de donner naissance à un enfant puis d'être à nouveau pénétrée 6 mois après sa naissance. Et donc là, vraiment, ça m'a mise très en colère. Bon, évidemment, je n'ignorais pas du tout ces normes-là de sexualité conjugale, que soi-disant, il faudrait une sexualité régulière pour avoir un couple épanoui. Mais j'ai trouvé qu'en postpartum, c'était particulièrement intensifié. Et ça m'a mise très en colère. Donc, d'où l'idée de faire ce livre pour un petit peu garder la tête froide et essayer de comprendre d'où ça vient.
1: Donc un texte qui est parti d'un événement qui vous est arrivé, qui vous a mise en colère. Et pour le travail de recherche et d'écriture de cet essai, vous vous êtes rendu compte en parlant autour de vous qu'il y a beaucoup, beaucoup de gens, des femmes surtout et des hommes aussi, qui sont stressés par la fréquence de leurs rapports sexuels et que ce rythme de 2 ou 3 fois par semaine revient souvent. Ce chiffre, il vient d'où et pourquoi est-ce qu'on l'a tellement intériorisé ?
25: Oui, c'est exactement ça. Disons que ça a plein d'origines, en fait, puisque dès le 19e siècle, il y a une historienne, Sylvie Chaperon, qui me racontait qu'il y avait des médecins qui disaient que, en effet, faire l'amour 2 à 3 fois par semaine, c'était bon pour le mariage, c'était bon pour la santé, pour l'exercice physique du corps, et que ça préservait de l'adultère et du divorce. Enfin, ils le disaient pas forcément comme ça, mais c'était un peu ça l'idée derrière. Et c'est vrai qu'aujourd'hui, on entend encore ce genre de discours, c'est-à-dire que, attention, si vous n'avez pas de sexualité régulière, peut-être que vous serez trompé, peut-être que ça signe la fin de votre couple, ou peut-être la fin de votre mariage. Enfin, c'est quelque chose qui fait encore un peu peur, je pense, qui est une norme bien intégrée. Et elle a été diffusée notamment dans la presse féminine, les réseaux sociaux aussi. Il y a plein de vidéos qui circulent encore aujourd'hui qui disent que voilà, si vous faites l'amour tant de fois par semaine, en tout cas régulièrement, vous aurez, je sais pas moi, vous pourrez faire de la muscu, vous allez perdre du poids et votre couple s'en portera mieux.
1: Et c'est vrai que cette norme de la fréquence des rapports sexuels, elle est partout, on l'a vraiment beaucoup intériorisée et elle est tellement centrale que, vous le rappelez dans votre essai, la plupart des femmes et une partie des hommes ont eu ou ont des rapports sexuels sans en avoir vraiment envie.
25: Oui, tout à fait. Dans les années 2000, en tout cas dans, en ce qui concerne l'enquête contexte de la sexualité en France, il me semble que ça représentait quasiment la moitié des femmes. Je crois qu'aujourd'hui, on est plutôt à 40%, mais c'est quand même énorme. Pour les hommes, il me semble que c'était quand même autour de entre 20 et 30%. Mais je pense que ça témoigne d'un héritage qu'on a tous et toutes qui est très lourd, qui est celui de la dette conjugale, c'est-à-dire que dans le droit canonique, le mariage en fait faisait que l'on contractait une dette l'un envers l'autre, la femme à son mari, le mari à sa femme, et cette dette c'était une dette sexuelle. Et ensuite ça s'est transformé dans le langage en devoir conjugal, donc vraiment cette idée de dû, je pense que ça, on est héritier de cette idée-là, et malheureusement c'est encore un sujet.
1: Ouais, la notion de devoir conjugal qui perdure. C'est peut-être de manière plus sourde et plus masquée. Pauline Exactement. Verduzier, on parle de votre essai 3 soirs par semaine qui vient de paraître chez Grasset. Dans ce texte, vous convoquez l'histoire. Il y a des passages sur la nuit de noces, des passages sur le devoir conjugal, on en parlait à l'instant. Et puis vous parlez des années 60 et 70 quand on a commencé à explorer plus le désir et le plaisir féminin. Et pourtant, même là, la question de la fréquence des rapports sexuels demeure.
25: Oui, c'est exactement ça. C'est-à-dire que là où autrefois la religion, le mariage, la famille tenaient le couple, eh bien, disons qu'à partir des années, en effet, fin des années 60, début des années 70, ça change en fait. C'est-à-dire qu'il y a d'autres formes de conjugalité qui émergent. On n'est plus forcément marié, on ne vit plus forcément ensemble, on a d'autres expériences sexuelles dans sa vie. Et donc, qu'est-ce qui va tenir le couple à ce moment-là ? Bah, en effet, c'est la sexualité conjugale. Et du coup, la sexualité va être présentée comme un espace d'épanouissement personnel, en tout cas il faut que ça le soit, et c'est aussi au service du bonheur conjugal. Donc c'est là aussi où il y a un tournant un peu dans la presse féminine, notamment il y a une historienne qui s'appelle Claire Blandin qui a étudié le magazine Elle dans ces années-là, et qui parle justement de comment en fait on entretient son couple par la sexualité. Donc en effet, dans ces années-là, ça n'a pas disparu, disons que comme vous le disiez, ça s'est mué en une injonction moins frontale, donc c'était pas en mode bon, on va invalider votre mariage si vous ne couchez pas avec votre mari, c'était plutôt déguisé sous forme d'invitation un peu pressurisante à dire attention, si vous voulez être épanoui dans votre existence et dans votre vie amoureuse, ayez une sexualité régulière, épanouissante, etc. Et tout ça, ça n'a pas disparu, c'est encore le cas aujourd'hui.
1: Effectivement, on l'entend bien depuis le début de l'entretien, cette fréquence des rapports sexuels ou l'idée que la sexualité est nécessaire pour être en bonne santé ou qu'elle est le ciment du couple, c'est quelque chose que beaucoup de gens ont intériorisé. Comment est-ce qu'on fait pour amorcer un changement ? Par où on commence ?
25: Alors déjà, moi je trouve que le fait d'en avoir conscience, c'est déjà énorme. C'est-à-dire qu'avoir conscience de la construction de ces discours-là, c'est déjà énorme. Donc que faire face à ça ? Déjà, déconstruire, comprendre les origines de tout ça, voir à quel point c'est une vaste arnaque en fait ce discours. Déjà en avoir conscience. Après, le repenser pour soi-même, c'est intéressant. Il ne faut pas non plus que ça soit une injonction. C'est-à-dire que moi je ne dis pas, ayez à tout prix une période d'abstinence sexuelle pour voir si votre couple en vaut la chandelle, pour voir comment réagit votre partenaire. C'est pas ça. C'est juste de dire que il y a des temps de vie, il y a des désirs. En fait, nos désirs, ils sont souvent enfoui sous une montagne de normes, et notamment des normes sexuelles. Et donc, je pense que ce livre, c'est une invitation à se documenter sur d'où viennent ces normes, est-ce qu'elles nous conviennent ou pas. Et si elles nous conviennent pas, dans ce cas, qu'est-ce qu'il y a derrière, en fait, comme champ des possibles, en termes de désir et de plaisir, et non pas de contraintes.
1: Et puis vous citez beaucoup de spécialistes de la sexualité. Il y a notamment cette sexologue et thérapeute de couple, Gwen Ekal, qui dit, oui, elle, que la sexualité n'est pas le pilier essentiel du couple. Elle dit que ce qui est essentiel pour le couple, c'est l'intimité. Ça, c'est intéressant.
25: Oui, je trouve aussi, ça me parle beaucoup. J'aime beaucoup le discours de cette sexologue. Elle fait un peu partie justement d'une nouvelle génération de sexologues qui, contrairement à l'ancienne, ne dit pas « Allez, remettez-vous en selle, motivez-vous, achetez-vous de la lingerie, allez, faut y aller ». Non, non, les sexologues féministes comme Gwen Ekal disent « Non, il y a un concept qui est celui d'autonormie, c'est ce qu'elle utilise elle, c'est-à-dire créez-vous votre propre norme sexuelle qui soit compatible avec vos besoins, avec votre corps, peut-être les douleurs que vous avez, les maladies que vous avez, la situation que vous avez, le logement que vous avez, en tout cas quelque chose qui soit pragmatique, qui s'insère dans votre réalité à vous, en essayant autant que possible, parce que c'est difficile aussi de s'extraire des normes, mais en essayant autant que possible de choisir ce qui nous fait plaisir à nous et pas à la société, parce qu'en plus on est, voilà, c'est l'intimité, et l'intimité en effet elle prend plein de formes. L'intimité, ça peut être des discussions, ça peut être des étreintes, partager d'autres moments que de la sexualité. La sexualité n'est qu'une variante de l'intimité.
1: C'était Pauline Verdusier que j'avais reçue au mois de mai. Son essai « Trois soirs par semaine, enquête sur la fréquence de nos rapports sexuels entre mythes et injonctions » est paru aux éditions Grasset. La météo de ce mardi, bien ensoleillée et chaud, avec parfois des voiles de nuages élevés et quelques cumulus en montagne. Il fait jusqu'à 34 degrés en plaine, un peu de vent en Ajoie et sur le nord du plateau. Même condition, beau et très chaud jusqu'en fin de semaine, avec des orages qui peuvent déborder en plaine dès vendredi.
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6: Explorer les coulisses, toutes sortes de coulisses, celles du pouvoir, de la diplomatie, d'un opéra ou encore d'un chantier. Le réalisateur Jean-Stéphane Bron est avec nous cette semaine dans La vie à peu près. Nous sommes ensemble jusqu'à 14h, soyez les bienvenus. Par nature, je suis plutôt un documentariste, dit Jean-Stéphane Bron. Et la singularité de son cinéma ne cesse d'explorer la frontière ténue entre documentaire et fiction. On l'a déjà relevé, des procédés propres à la fiction nourrissent ses documentaires. Dramaturgie, décor et trame narrative, les genres du thriller, du film à procès et de la comédie ne sont jamais très loin non plus. Dévoilée lors du dernier festival de Locarno, la série The Deal est présentée en grande pompe sur la Piazza Grande, série que Jean-Stéphane Bron vient de terminer et qui plonge le réalisateur pour la première fois dans ce monde sériel où il faut une arène, plusieurs personnages, des conflits de différents ordres. C'est aussi une expérience d'écriture collective, avec au moins 6 auteurs autrices qui signent les scénarios des 6 épisodes. Après 7 ans d'écriture, 1 an et demi de casting, plus le tournage et la post-production, la série est désormais visible en ce moment sur Play RTS. The Deal, coproduite avec Bande à part, Gaumont TV, RTS et Arte, dévoile les négociations genevoises qui ont conduit en juillet 2015 à l'accord sur le nucléaire iranien. Quand l'occasion fait le larron, ainsi se nomme ce deuxième épisode que nous propose Philippe Conjusti.
7: Bonjour Jean-Stéphane Bron.
8: Bonjour.
7: Alors pour ouvrir ce deuxième épisode, vous qui œuvrez à la fois dans le documentaire et la fiction, moi j'aimerais savoir ce qui va dicter vos choix de format, doc ou fiction, un peu les deux si on prend aussi Cleveland, quand vous vous lancez dans un projet.
8: Par nature, enfin par vocation, je suis plutôt un documentariste.
7: Ouais.
8: J'ai fait 2 fictions. En fait, il y a un petit fil rouge qui est... C'est un peu les films qui m'amènent toujours, en tout cas dans les choix des documentaires, c'est quand même toujours les questions que me laisse le dernier film qui m'amène au suivant.
7: D'accord.
8: Sauf un peu pour, mais quoi que, pour l'opéra, c'est un sujet qu'on m'a proposé, pas tout à fait sous la forme le film est devenu, mais disons, Le génie helvétique, cette comédie sur le pouvoir en Suisse, qui montrait les rouages du Parlement, fabrication d'une loi, commission, puis on est en plénière, etc. Mais ça montrait aussi où était le pouvoir, et avec le rôle des lobbies, qui essayent de retourner la loi à leur avantage, qui parviennent à la fin, au moment du vote en plénière, ce qui est assez rare. Donc il y avait un peu la question de où était le pouvoir. Et il y avait la question de l'économie, puisque la loi était assez peu favorable à la recherche, à l'économie, quelque chose qui était assez intolérable pour les milieux économiques suisses à ce moment-là. Donc vraiment un travail de lobbying intense pendant plusieurs semaines. Et ça... ça m'a amené un peu à me dire, tiens, sur la question démocratique, quel est le rôle entre le politique et l'économique? Donc, c'est comme ça que je me suis dit, tiens, alors comment faire un film sur l'économie? Je me suis perdu dans des recherches pendant des années, jusqu'à ce que je tombe sur le lieu qui me permettait de raconter la finance, le capitalisme, les excès de la finance, la violence du capitalisme, enfin... à travers une histoire, un récit, une ville, et c'est donné Cleveland contre Wall Street, qui est l'histoire d'un procès de banque. C'est un peu lointain, mais c'est la crise des subprimes, qui étaient des prêts hypothécaires pourris, vendus, bref. Mais en fait, après Cleveland, je me suis dit, ça, c'était un choc mondial quand même, c'était une crise mondiale, crise économique mondiale, où la question, je me suis dit, le politique n'a pas réussi à contraindre ou à encadrer l'économie, à laisser les gens, des fois, avec toute leur vie, partir en fumée. C'était le cas aux États-Unis, c'était le cas dans d'autres pays, avec des fonds publics qui viennent sauver des banques, enfin, etc. Donc, je me suis dit, tiens, à qui va profiter ce crime? Là, je me suis intéressé à la question du populisme, à la montée, parce que c'était déjà très présent aux États-Unis à travers un mouvement qui s'appelait le Tea Party, qui est un peu l'ancêtre du MAGA, du Make America Great Again actuel, qui est une sorte de mouvement qui était très fort déjà à Cleveland, de travailleurs blancs, et d'ailleurs dans le jugement, enfin dans le verdict de Cleveland contre Wall Street, il y a deux représentantes de ce Tea Party. Et voilà, je me suis dit, tiens, il y a quelque chose là, qui était absolument contre le fait qu'on punisse les banques, ils avaient qu'à travailler, c'est leur faute, etc. Donc, et c'est comme ça que je suis arrivé sur la question de l'UDC, de Blocher, pour faire le portrait, en me disant, tiens, c'est maintenant le temps d'essayer de raconter ici en Suisse qu'est-ce que c'était ce parti, qui est cette figure de Blocher, et de m'y intéresser non pas comme la cause d'un mal, mais comme le signe ou un symptôme de quelque chose.
7: Au sein même de la fiction, par exemple, si je vais sur The Deal, qu'est-ce qui fait que vous optiez pour la série plutôt que pour un unitaire, pour le cinéma ou pour la télé? C'est la somme de documentation?
8: Alors non, là c'est vraiment je me souviens qu'il y avait une... c'est vraiment... comme dirait la police vaudoise, c'est l'occasion qu'a fait le larron.
7: Ah bon?
8: Même il y avait une pub quand j'étais petit pour fermer sa voiture. Attention, l'occasion fait le larron. Donc, c'est l'occasion qu'a fait le larron. Non, mais en fait, la RTS propose, il y a des concours qui sont organisés pour des projets de série qui sont ouverts à tous. Donc, c'est vraiment le principe du concours comme en architecture. On propose un projet et puis un jury, premier, deuxième tour, etc. Et c'est à l'occasion de l'ouverture d'un concours chez vous. On a proposé The Deal. Donc, c'était tout de suite pour une série. Donc, je ne me suis pas posé la question de savoir
7: si... Vous aviez envie de faire une série déjà depuis longtemps?
8: Moi, je sentais que c'était assez une forme qui m'intéressait. Voilà, pour plein de raisons. Ça faisait longtemps que je n'avais pas d'idée, que je n'ai pas eu de... Quand je commence un documentaire, je sais que je suis tombé sur quelque chose ou qu'il y a quelque chose qui va m'entraîner quand même pour plusieurs années. Il faut quand même avoir le feu pour tenir le temps, pour être sûr que c'est le bon choix, qu'on va arriver au bout du projet, tout ça. Donc, j'avais pas vraiment d'idée de fiction, c'est pas un truc, j'avais un peu laissé tomber la fiction pour moi, le cinéma, fiction, etc. Ça m'intéressait de travailler sur des projets de scénariste, comme scénariste, etc. Mais je sais pas, je sentais que la série, pour moi, c'est aussi le temps long avec des personnages, le temps de. Voilà, puis ça m'intéresse aussi parce que je savais absolument pas comment on faisait une série. Donc,
7: Oui, mais c'est ça, quoi. Et donc, la RTS vous fait confiance, c'est dire, le projet a l'air bien sur le papier ou comment?
8: Le projet, oui, je pense que sur le papier, il y avait quelque chose qui était assez sériel, comme on dit. C'est-à-dire, c'est suffisamment vaste. Enfin, il y a un certain nombre d'ingrédients pour faire une série. Il faut une arène, il faut plusieurs personnages, il faut des conflits de différents ordres, à différents niveaux, des conflits intimes. Donc tout ça, on l'avait un peu esquissé dans ce premier document qui devait faire une quinzaine de pages. Ouais. Ce qui me plaît aussi, c'est que c'est une écriture collective.
7: C'est ça, ouais.
8: C'est que,
7: voilà. Comment ça se passe? Il y a combien? Vous êtes combien autour de la table?
8: On est 6. Là, je pense qu'on a signé, on est 6. Alors, il y a des gens qui ont travaillé sur 3 épisodes. Ouais. D'autres, pareil, 3, d'autres sur 6. Enfin, voilà, c'était... Mais il y a une première phase, on va dire, de 2 ans et demi, et une deuxième de presque 3 ans. 6 ans d'écriture, on va dire.
7: Ouais. 6 ans d'écriture, ça me paraît énorme, mais...
8: J'en fais que ça, hein.
7: Oui, puis j'imagine que c'est pas ça tous les jours, mais c'est un temps nécessaire, j'imagine, pour arriver justement à ce qu'on voit à ces 6 épisodes-là, non?
8: Ben, disons, nous, ce qu'on avait, c'est qu'il y avait une matière documentaire énorme, donc il fallait déjà la comprendre, avoir accès. Il y a quand même eu 2 ans presque de recherche uniquement, on faisait vraiment des allers-retours entre... ce qu'on découvrait. Ce qui m'intéressait aussi, c'est que là, il y a une dimension, c'était vraiment d'essayer de comprendre les enjeux vraiment profondément. Qu'est-ce que c'est l'uranium? Qu'est-ce que l'uranium enrichi? Qu'est-ce que c'est une centrifugeuse? Pour pouvoir le comprendre soi-même et le faire comprendre. Donc ça, c'est quand même un temps assez long. Et puis les enjeux politiques, les dynamiques politiques, surtout internes à chaque délégation. Qu'est-ce qu'on invente? Qu'est-ce qu'on garde de la réalité? Sur quoi est-ce qu'on peut s'appuyer? Qu'est-ce qui s'est vraiment passé? Il y a des choses absolument assez géniales qui sont passées dans la réalité, qu'on avait mis dans des premières versions qui ne tenaient pas du tout la route sur le long terme. Ouais. Enfin, encore une fois, hein, c'est assez long, mais ce n'est pas non plus exceptionnel. Ouais. C'est un peu trop long. C'est un peu plus que la moyenne, mais ce n'est pas non plus écrire une série très rapidement, je pense, assez difficile. Ouais. Donc c'est des rooms d'écriture au départ, vraiment, quand on est vraiment plusieurs autour d'une table. Et nous, on guide un tout petit peu, avec Alice Vinocourt, on guide un tout petit peu l'écriture en disant, bon voilà, ça on veut, ça on veut pas. Nous, on s'est beaucoup battu pour que, qui était une idée pas facile à faire admettre aux scénaristes, que Alexandra, qui est notre protagoniste suisse, qui est une facilitatrice, qui semblait ne pas avoir un rôle aux yeux de... On a dû convaincre, en fait, que ce serait elle, notre protagoniste principal.
7: Bah ouais, c'est
8: elle,
7: l'héroïne, ouais.
8: Mais c'est ce que je pas trouve... gagné.
7: Ah bah, d'accord, ok. Mais pourquoi? Il y avait des réticences, réellement des...
8: Ouais, parce qu'en fait, les enjeux pour les autres délégations, ce qu'on nous opposait, c'était de dire, ah mais oui, mais eux, alors c'est la grande histoire, ils font un deal, machin, elle, qu'est-ce qu'elle fait, etc. Bah, donc...
7: Alors, si je peux me permettre, hein, c'est ce que je trouve réussi, c'est qu'il y a le côté, effectivement, négociation, puis il y a le romanesque, quoi. Trop en dévoiler, il y a son histoire à elle, son parcours personnel, et qui amène aussi un suspense d'une certaine manière.
8: Ouais, c'est vraiment pas... En fait, les scénarios, mais moi, j'ai déjà vu ça sur des scénarios vraiment de cinéma, c'est vraiment des couches, en fait. Et c'est presque à l'infini. Donc, au début, on pose les premières couches, il y a les délégations. Bon, premier conflit, Iran-États-Unis. Ensuite, il faut trouver un conflit interne à chaque délégation. Comment il s'incarne? Est-ce que ça repose sur une vérité, une vraie dynamique politique? Oui, comment l'incarner? L'idée du romanesque, c'est arrivé assez tard. Hein.
7: Ouais.
8: Et même, sans rien dévoiler, mais il y a une histoire d'amour au cœur de ces négociations, puisque... notre héroïne va être pas de chance. Il y a un ancien amour, un ancien amant qui arrive, qui débarque au milieu de ces négociations. Donc elle va doublement. Ça devient très compliqué pour elle. Quand on a eu cette idée, bon, voilà, on a écrit une première version avec cette histoire-là que j'ai fait lire à un conseiller diplomate et qui me dit oui, très bien, très bien. La seule chose mais faut pas changer parce que ça, ça vous prendrait beaucoup trop de temps. C'est que lui serait surveillé en permanence. Un, pour pas qu'il se fasse éventuellement assassiner. Et deux, peut-être pas qu'il fuit, quoi.
7: Ouais.
8: Donc, il serait surveillé 24 heures sur 24.
7: Ouais.
8: Donc, elle n'aurait pas accès à lui.
7: Elle ne pourrait pas le voir en tête à tête.
8: Elle ne pourrait pas le voir en tête à tête.
7: Mais après, on est dans une fiction.
8: Oui, mais du coup, là, pendant 24 heures, je me dis, mais catastrophe, mais faut tout réécrire, ça ne marche pas du tout. Effectivement, ils peuvent se voir, elle va le voir dans sa chambre, ça, c'est nul. Jusqu'à ce que je réalise, je me dis, mais évidemment, c'est ça, la tension... érotique ou la tension amoureuse, elle vient du fait que c'est difficile, que c'est extrêmement compliqué de le rencontrer, de le voir, de lui parler. Et ça l'a remis 2 ans d'écriture.
7: Bah oui, bah voilà, je comprends mieux les 7 ans. Mais surtout, ça amène aussi une autre question, jusqu'à quel point elle peut mettre, entre guillemets, un coup de canif dans la neutralité suisse, quoi, au nom d'une autre question plus personnelle.
8: C'était ça, l'idée, c'était de dire, il y a d'un côté la parole
7: qui
8: agit sur le monde, puisqu'un deal, bah, à un moment donné, c'est des mots. c'est des conflits, mais ça se met sur du papier. Et puis, il y a elle qui agit à un moment donné. C'est vraiment par l'action. Et d'ailleurs, on en a fait des scènes d'action. Et là, une autre mission qui est d'essayer de sauver cet amour.
7: Mais c'est ce qui évite, et moi c'est ce que je guette toujours quand je regarde des séries, c'est le ventre mou. À quel moment, à quel épisode, je me dis bon, c'est bon, quand est-ce que ça remonte? Et là, il n'y a pas.
8: Ce qui s'est passé aussi, c'est que juste avant de commencer le tournage, on était sur des épisodes d'à peu près 52, ouais. 54 minutes qui avaient été minutés par deux scripts. On avait fait deux fois le travail pour être sûr qu'on soit à peu près dans les clous de ce temps-là. Et en fait, pour des questions budgétaires, il a fallu refaire une passe et recouper. Ah oui. Donc là, on est vraiment arrivé. Et ça, je l'ai fait en 3 semaines, presque tout seul, de recouper pour arriver plutôt à 45, 46 minutes. Donc quand même, ça faisait couper pas mal de scènes.
7: Ouais, bah oui.
8: Et du coup, je pense qu'on est vraiment arrivé à l'os sur chaque épisode. Vraiment, on était vraiment au cœur. Donc effectivement, je pense qu'il n'y a pas de ventre mou aussi parce que
7: bah,
8: on
7: c'est
8: est
7: bien,
8: tout le temps,
7: c'est
8: tout le
7: vachement
8: temps,
7: bien. Quoi.
8: Et ça nous a aidé aussi, d'une certaine manière. Ce dernier coup de rabot était assez...
7: Non, mais elle est hyper addictive, quoi. Franchement, quoi. Moi, j'aimerais trop être à la place des gens qui vont la découvrir sur Play RTS d'un bloc,
8: ouais,
7: là, comme ça, parce que.
8: Ça.
7: Non, vraiment. Mais déjà, il y a une petite indication, c'est à Sérimania, là où elle a fait ses premiers pas. Il y a eu des acheteurs qui ont décerné un prix pour dire que c'était la série qu'il fallait acheter en ce moment. Mmh. Il y a eu aussi le jury de la compétition internationale qui a remis aussi une mention.
8: Ouais.
7: Donc, c'était déjà un indicateur, quoi.
8: Ouais, mais surtout, je trouvais que c'était déjà hyper. Enfin, on était hyper fiers et très heureux dans cette compétition, puisqu'on se retrouvait avec des séries Amazon, Netflix, enfin des très très grosses séries. Il y a toujours un effet comme ça de prisme à un moment donné, parce que voilà, il y a des sélectionneurs. C'est vraiment comme à Cannes ou comme dans ces festivals, on peut plus ou moins aimer certains films ou etc. Mais c'est quand même une image, c'est presque comme le curateur fait aussi son œuvre avec les œuvres des autres. Et je pense que dans la tête d'un directeur artistique, il y a toujours l'idée de dire qu'est-ce que je raconte du monde, qu'est-ce que je veux dire aujourd'hui à travers les films que je vais montrer. Et je trouvais super intéressant le choix, en fait, cette année-là. Il y avait vraiment des œuvres extrêmement intimes, mais très politiques sur l'intime, et des deals et d'autres qui étaient très politiques au sens de la géopolitique.
7: Ouais.
8: Et ça donnait un peu la tension vraiment entre ce côté très politique de l'intime, je dirais, et la grande histoire et Deal qui a aussi une dimension intime, mais qui est plus sur les grandes questions géopolitiques. C'est intéressant pour ça.
7: Et le fait d'être projeté sur l'écran géant de la Piazza Grande à Locarno, ça c'est quoi? C'est la cerise sur le gâteau?
8: Ça franchement, non, ça c'est un grand honneur qu'ils nous font parce que... Je pense que le débat au sein justement des festivals de cinéma, il est compliqué aujourd'hui sur est-ce qu'on prend des séries, quelles séries, pourquoi, est-ce que dans ce temple qu'est la Piazza Grande d'inviter deux épisodes, c'est franchement très prestigieux en tout cas.
7: Ouais.
8: Je pense que c'est lié au sujet, c'est lié à l'actualité, c'est lié aussi peut-être à la qualité de la série, etc.
7: Bah, le sujet, en tout cas, on peut pas tomber mieux, quoi. Je trouve, même si ça a été écrit il y a 7 ans en arrière, personne ne pouvait se douter de ce qui allait se passer il y a quelques semaines, quoi, entre les États-Unis, l'Iran, Israël, quoi. Ça fait quoi de savoir qu'on a choisi le sujet qui tombe pile, quoi.
8: C'est vraiment le hasard, comme dirait Balzac, c'est le plus grand des artistes. Mais non, mais c'est vraiment, il y a le hasard qui fait tout ça. Nous, quand on écrivait, on avait vraiment très conscience que ce deal racontait quelque chose d'un monde d'avant. Le multilatéralisme implique de chercher à que plusieurs pays se mettent autour d'une table, inimaginable aujourd'hui, trouvent ensemble le plus petit dénominateur commun, écrivent un deal et le respectent.
7: Oui.
8: Ça s'est passé comme ça pendant plusieurs années. Trump sort de l'accord en 2018 et a raison, l'Iran, qui avait respecté tous ses engagements, se dit, nous, alors, on n'est plus tenu par rien, quoi.
7: Uh-huh.
8: Et donc, on avait conscience qu'on racontait en creux un monde où le dialogue, la négociation, la diplomatie, ce qui implique la stratégie, du rapport de force, qui implique toute une série de choses qu'on met en place dans une négociation, mais qui est quand même basée sur l'idée que petit à petit, il faut trouver une solution, il faut trouver un accord. Face à aujourd'hui, un monde où seule la force, le transactionnel, la menace, la brutalité opèrent dans les relations internationales.
7: Là, ce qui fait la magie aussi et la réussite de la série, c'est le casting, quoi.
8: Franchement, là aussi, j'ai
7: énormément de chance. De chance, ouais. Mais comment, quand on est à Jean-Stéphane Bron, à la tête de ce gros paquebot, d'un seul coup, comment est-ce qu'on fait pour assurer la direction d'acteur en anglais, j'imagine? C'est pas votre langue maternelle, c'est pas des acteurs qui ont toute la même nationalité, donc ils travaillent différemment. Comment on fait pour avoir une homogénéité, quoi, dans le boulot, là?
8: La direction que j'avais donnée au directeur de casting, c'est de dire, on veut pas des grandes vedettes, on veut pas de stars, on veut pas de têtes connues, mais des très grands acteurs. Qui peuvent venir du théâtre, qui peuvent venir de différents endroits, y compris des acteurs qui n'avaient pas forcément des grandes carrières en série, qui en avaient tourné beaucoup, mais qui faisaient des séries pas forcément géniales, etc. Mais très, très bon théâtre. Moi, où j'étais très attentif, c'est de dire qu'il ne faut pas qu'ils aient à composer. Il faut qu'il y ait une crédibilité dans la manière d'être, enfin, de ce qu'ils sont, immédiate. Parce que en politique, qu'on soit diplomate, politicien, enfin, il y a quelque chose qui est d'abord une présence et une crédibilité qui vient par le corps, qui vient par bien avant que les gens parlent. Il y a une vérité qui se dégage. Et puis, c'est pas forcément, on le sait bien, on peut être un immense politicien et pas forcément besoin d'être beau, d'être cinégénique, d'être etc. Mais il y a quelque chose qui se joue dans le corps qui est juste. Et donc, moi, j'étais très attentif à cette justesse, à ce que d'emblée, on ne se pose jamais la question.
7: Ouais.
8: Donc, ça, c'était assez long quand même pour trouver l'alchimie quoi, de tous ces corps. On avait quelques références de vrais diplomates, mais on ne s'y est pas vraiment attaché. Et effectivement, il y avait des gens qui débarquaient de Tel Aviv, des États-Unis, d'Angleterre, de Danemark.
7: Oui, il faut que ça prenne, quoi, tout ça, quoi.
8: Et là, franchement, l'équipe était géniale. Et à tous les niveaux, je pense que comme on tournait un truc, il y avait quand même une très forte tension Israël, Iran, au moment où on tournait. Il y avait un truc d'investissement à tous les niveaux. Tout le monde se sentait qu'on faisait un truc qui avait une certaine importance, qui racontait quelque chose du monde aujourd'hui. Même si on ne se prenait pas très au sérieux, il y a eu un sérieux dans l'envie de se surpasser, de faire le mieux possible.
7: Dans quelle mesure votre expérience de documentariste vous a servi sur cette série?
8: Enfin, c'était vraiment effectivement un gros paquebot. Quand je fais on est en train de faire les listes de génériques. Je crois qu'on est à 150, 160 personnes dans l'équipe, sans les acteurs, donc peut-être à 220, quelque chose comme ça. Personnes qui ont travaillé sur la série, donc ça fait vraiment beaucoup de monde. Disons, moi, j'ai quand même filmé les coulisses de la politique pendant des centaines, peut-être des milliers d'heures. J'ai passé des milliers d'heures dans les coulisses d'un opéra à regarder comment les gens bougent, comment ça se déplace, etc., les concilier. J'ai passé des centaines, voire peut-être même des milliers d'heures à regarder Christophe Blocher en campagne, en action, à se déplacer au Parlement, les conciliabules, les choses. Je sais pas, je me sentais dans un truc très familier de comment mettre en mouvement, en fait, les coulisses, à tort ou à raison. Et puis après, il y avait quand même toutes sortes de sources photographiques, des petits apartés que les délégations pouvaient faire entre deux couloirs, entre deux sessions, etc. Il y a quand même quelques centaines de photos qui existent dans différents hôtels où ils sont réunis. Donc ça a aussi été une grande aide pour la mise en scène. Des photos aussi qui ont été prises juste avant que les négociations commencent. Donc, on avait quand même une idée du dispositif. D'accord. On a interrogé des chefs de protocole. On se posait la question de comment mettre Alexandra au cœur des négociations, en se disant, mais attends, c'est vrai qu'elle, elle prend pas la parole. Elle est pas autour de la table. Donc, c'est Alice Vinocourt qui a cette idée de dire, il faudrait qu'il y ait quelqu'un, une cabine de traducteur.
7: Une cabine, voilà, c'est ça.
8: Donc, elle peut voir. Donc, on est toujours dans son point de vue. On reste dans son point de vue. Donc, la cabine traducteur, c'est pas une idée qu'on a comme ça tout facilement. Donc, la cabine, comment faire le truc? Ah oui, le chinois parle pas anglais. On se renseigne. Ben oui, ça arrive parfois qu'il y ait pour un des délégués qu'on traduise. Donc, traducteur chinois, donc, etc.
7: Tout ça est validé et tout par le diplomate, quoi. C'est génial.
8: On a eu, alors des chefs de protocole.
7: D'accord.
8: Et sinon, on a eu accès à des sources, donc une des diplomates qui a participé à ces négociations a écrit des mémoires, donc ça, on a eu accès à ces mémoires.
7: Bon, le seul truc, c'est que c'est pas tourné à Genève, enfin il y a juste quelques plans comme ça extérieurs. C'est un problème économique, c'est cher de tourner à Genève.
8: Il y a plein de raisons. D'abord, pour des raisons tout à fait pratiques, on a dû reculer le tournage de 2 mois. Donc on devait commencer en février, c'est très bête. Mais un hôtel, ça ne coûte pas la même chose en février, mars, avril qu'en avril, mai, juin.
7: Ah bah ouais.
8: Parce que les mariages commencent. Donc, on aurait pu rester plus longtemps dans un hôtel à Genève. On a, pour des questions de coproduction avec le Luxembourg, qui est un partenaire important, on devait tourner 20 jours au Luxembourg. On a fait 3 hôtels au Luxembourg et 1, 2, 3, 4, 5 hôtels en Suisse. Donc, pour faire ce lieu unique...
7: C'est dingue. Et pour que ça raccorde et qu'on ait l'impression que c'est un seul lieu. Ouais.
8: Et il y a une séquence. Alexandra passe d'un hôtel à Montreux, un hôtel à Lausanne, un hôtel à Genève et 2 au Luxembourg.
7: C'est vrai.
8: Fait 4 ouais, dans la même séquence. Mais
7: de fait, comment on fait pour rester raccord quoi, après au montage
8: Ouais, c'est dans les repérages. Ça, on sait déjà. Ouais, ouais. Ça, on avait anticipé... qu'on avait calculé. Enfin, ouais, non, c'est...
7: Mais ça aussi, c'est un truc de dingue, quoi. De prévoir tout ça en amont.
8: Ouais, mais non, c'est des repérages. Ouais. On a commencé les repérages, je pense, 2 ans avant le tournage. Et après, c'est une équipe. Assez... Moi, j'ai une chance énorme. J'avais une équipe très jeune, mais très expérimentée. Tout le monde me disait, mais tu vas y arriver, toi qui mets 2 ans pour faire un documentaire, qui a 100 jours de tournage, qui des fois tourne un plan par jour. Tu vas arriver à faire une série, tu sais combien. Donc. J'aimais bien ce côté un peu, tout le monde qui me disait, mais tu vas pas y arriver.
7: Ouais. Il y a un côté mise en danger, justement, qui vous a plu.
8: Ouais, ouais. Et puis, un truc hyper physique, en fait, c'est vraiment, il y a un truc, faut sortir 5 minutes utiles par jour. Et moi, j'étais ultra en forme, je faisais du yoga tous les matins, j'étais dans un moine. Il y a un truc physique, comme ça, de, je sais pas, on est 12, 14, 15 heures de présence. Sur le plateau, ouais. Et puis après, ben, je sais pas, 1 heure de répétition le matin, 2 heures le soir. Donc ouais, je sais pas, on dort 4-5 heures pendant 70 jours. Quoi.
7: Ça vous a donné envie d'en refaire ?
8: Ah ouais, moi j'adorerais, ouais.
7: Ouais.
8: Ouais, ouais.
7: Est-ce que vous-même, vous êtes un gros consommateur de séries ?
8: Pas énormément, mais les bonnes, ouais.
7: Est-ce qu'il y avait des séries un peu maître étalon, entre guillemets, qui vous ont servi ou...
8: Alors moi, je me souviens d'un été, justement, ici à Lausanne, je crois qu'il y avait déjà eu 4 saisons de The Wire, et il y avait encore des DVD. J'ai tout acheté, et je pense que j'ai regardé quasiment sans m'arrêter les 4 saisons, et je trouvais ça vraiment comme du Shakespeare, enfin, moi, je trouvais ça génial. Et puis après, bon, j'ai lu les choses de David Simon, donc, qui est le showrunner, l'écrivain, qui a écrit ses séries, pas tout seul, hein, mais qui a vraiment pensé ses séries comme une réflexion sur le capitalisme à travers sa ville de Baltimore, qu'il connaissait, etc., très par cœur, enfin, qui était journaliste au départ. Une série que j'ai revue plus pour des questions justement de mise en scène, sur la question de est-ce qu'on serait à l'épaule beaucoup, ou est-ce qu'on serait sur pied, est-ce qu'on serait un truc plutôt statique, comment est-ce qu'on ferait... Ouais, sur toutes ces questions-là, j'ai revu Succession. Tout est à l'épaule, tout est dans cette nervosité, on va dire, avec des zooms, tout à coup, des zooms qui focalisent sur quelque chose, etc. On s'est posé la question, vu qu'on est, nous, beaucoup autour d'une table, de se dire, oh, mais alors ça, on risque quand même d'être très statique. Et puis finalement, très naturellement, quand on s'est retrouvé autour de la table, on s'est dit, mais non, en fait... c'est le jeu, c'est la dynamique de ce qui se passe dans la scène. Faut faire confiance à ce qui est écrit, faut faire confiance à la... Chaque scène, en fait, est un deal. Hein. Mm-hmm.
7: Jean-Stéphane Bron, on arrive au terme donc, de cet épisode de Votre Vie à peu près. Quel titre musical vous avez choisi pour conclure cet épisode ?
8: Un morceau de rap.
7: Ouais.
8: Little Sims, Gorilla.
7: Il y a une raison particulière ?
8: Ouais, j'adore Little Sims. Voilà. Je l'ai écouté en boucle, je continue et j'écoute beaucoup de rap.
7: Très bien. Bien, on écoute ça. À demain.
8: Merci.

0: Gorilla Little Sims, choix musical de Jean-Stéphane Bron, qui adore le rap et écoute en boucle ce groupe. Jean-Stéphane Bron, dont nous suivons le chemin animé cette semaine, c'est une proposition de Philippe Conjusti. Demain, il sera question de cerveau. La vie à peu près, c'est une coproduction d'Daniel Éveillé et Florence Grivel, à cité d'Audrey Zano, réalisée par Frédéric Facio. À demain, belle suite de journée à vous sur RTS Espace 2, il est 14h.
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2: En compagnie de Mitsou Carré, bonjour à vous, bienvenue dans le grand rendez-vous des captations live d'Espace 2. On vous a mis au menu du jour le poème symphonique En Saga de Sibelius par Paavo Järvi et l'OSR, l'arabesque opus 18 de Schumann sous les doigts de Nelson Freire, le concerto pour violon en mi majeur de Jean-Sébastien Bach dans une lecture de l'OCL et de Renaud Capuçon, l'ouverture des Hébrides de Mendelssohn, des variations sur un menuet de Duport, signé Mozart et Mami Aguiwara pour l'interprétation, et enfin le monumental et visionnaire 15e quatuor à cordes de Beethoven sous les archets conjugués des Belchéas à vers l'église. On commence donc ce voyage, comme bien souvent à Genève et son Victoria Hall, pour y écouter l'orchestre de la Suisse romande des Paavo Järvi dans le poème symphonique En Saga de Jean Sibelius, une œuvre qui voit le jour durant l'hiver 1892, juste après le mariage de Sibelius et juste avant d'entreprendre sa grande quête de poèmes et de chansons traditionnelles qui va profondément imprégner son œuvre. Ici par contre, aucun sous-texte littéraire, aucun programme, mais tout de même une forte présence de la mer. On écoute la seconde version de cette page, celle remaniée en 1902 à la demande de Ferruccio Busoni, beaucoup plus puissante et efficace. Écoutez.

Jean Sibelius et son poème symphonique Ensaga, version 1902, sous la baguette de Paavo Järvi à la tête de l'orchestre de la Suisse romande, en concert le 16 juin 1999 au Victoria Hall de Genève. De Genève, on prend de la hauteur et grimpe jusqu'à Verbier, où nous attend, dans l'église de la station Bagnarde, l'un des géants du piano, le regretté Nelson Freire, pour faire résonner l'arabesque en ut majeur, opus 18, de Robert Schumann, l'œuvre d'un jeune homme de 29 ans, écrite à Vienne en 1839 et offerte à Friedrich Serre, à qui il dédiera également son Blumenstück.

Robert Schumann, sous les doigts de Nelson Freire, arabesque en ut majeur opus 18, offerte le 25 juillet 2007 en l'église de Verbier dans le cadre du festival du même nom. Sur place pour Espace 2, on pouvait compter sur la présence ce jour-là d'Elsa Desjardins à la régie et d'Hervé Mermiot à la prise de son. On poursuit ce voyage en compagnie du Grand Bach en mode instrumental. Son concerto pour violon en mi majeur BWV 1042 que nous propose Renaud Capuçon et ses troupes de l'Orchestre de Chambre de Lausanne en concert Salle Métropole le 15 septembre 2021. Le contexte tout d'abord. Vous avez un prince mélomane qui lui-même engage un orchestre prestigieux, des solistes parmi les meilleurs d'Europe. C'est l'oasis de bonheur dont bénéficie Bach à Köthen entre 1717 et 1723. Une oasis qui voit naître les plus beaux opus instrumentaux, parmi lesquels plusieurs ne nous sont connus qu'à partir de transcriptions pour clavecin, au pluriel également, et cordes réalisées à Leipzig entre 1728 et 1740 pour les besoins du Collegium Musicum. Alors au-delà de leurs sources, ces pages témoignent de la parfaite assimilation par Bach de la forme du concerto italien, très en vogue dans les cours d'Allemagne du Nord, qui la préfère à celle du concerto grosso adopté par l'Angleterre. La rencontre, si je puis dire, a eu lieu dans les premières années de son séjour à Weimar, l'état précédent de sa longue route vers Leipzig, où on le voit transcrire pour clavecin plusieurs concertos des opus 3, 4 et 8 de Vivaldi. Alors comme toujours avec lui, qui dit assimilation, dit automatiquement magnification, entre triple guillemets, dans le cas des concertos, l'art du ritornello italien, ainsi rendez-vous au sommet avec la rigueur du contrepoint germanique, pour le plus grand bonheur, vous l'entendrez, du dialogue entre le soliste et l'orchestre qui s'étoffe à tous les niveaux.

Le violon de Renaud Capuçon, les instruments des musiciennes et musiciens de l'Orchestre de Chambre de Lausanne, pour nous donner lecture du magnifique concerto pour violon en mi majeur, BWV 1042 de Jean-Sébastien Bach. Cela se passait le 15 septembre 2021 à la salle Métropole de Lausanne. Sur place pour Espace 2, il y avait Elsa Desjardins à la régie et Hervé Mermillot à la prise de son. Avec Mitsu Kari, je propose de poursuivre cette randonnée en compagnie d'un musicien à qui Johann Sebastian et sa Matthäus Passion doivent beaucoup, justement. Je veux parler de Felix Mendelssohn, qui l'a littéralement sorti du néant en la présentant en 1829 au public berlinois. Après près d'un siècle de silence, Mendelssohn et son ouverture des Hébrides. Alors, à l'instar de la symphonie écossaise, cette ouverture prend sa source dans un même voyage en Écosse, entrepris en 1829 par Mendelssohn, âgé de 20 ans tout juste. Les sens en éveil, l'esprit prêt à photographier le paysage dans ses moindres détails, le musicien s'imprègne tel un peintre de tout ce qu'il voit, de tout ce qu'il entend. Alors, sans être à proprement parler une œuvre à programme, ces deux œuvres sont traversées, je vous parlais donc de la symphonie et de l'ouverture des Hébrides, sont traversées d'un bout à l'autre par l'énergie du souvenir de ces tableaux vivants. L'ouverture est écrite pendant un séjour à Rome, réalisé durant l'hiver 1830-1831. Elle s'intitule d'abord « Die Einsame Insel », l'île solitaire, avant d'être baptisée « Les Hébrides ». Mendelssohn ajoutera en sous-titre « La grotte de Fingal », en référence au site basaltique de l'île de Staffa qu'il a visité à l'été 1829 et dont la surprenante grandeur ainsi que les flots qui l'envahissent à chaque marée l'ont particulièrement marqué. Premier grand tableau marin de la musique romantique pour le musicologue Marc Vignal. Cette page procède d'une version impressionniste avant la lettre, faisant constamment se superposer réalité et fantastique, mouette et bande baleine, ce sont là les propres mots de Mendelssohn. La première audition a lieu à Londres le 14 mai 1832 sous la direction du compositeur. Le public m'a accueilli, moi et mon œuvre, avec la plus grande bienveillance, notera-t-il. Il en sera de même 10 ans plus tard avec la troisième symphonie, mais après un chemin autrement plus long et sinueux. Mais c'est une autre histoire.

Félix Mendelssohn et sa majestueuse ouverture des Hébrides, aussi appelée la Grotte de Fingal, telle qu'interprétée le 8 septembre 2012 à l'Auditorium Stravinsky de Montreux par Marek Janowski et l'Orchestre de la Radio Berlinoise, où ils étaient les invités du Septembre musical.

C'est pas l'œuvre la plus connue de Mozart, c'est 9 variations sur un menuet du port en ré majeur, une œuvre écrite très exactement le 29 avril 1789 lors d'un séjour à Potsdam. Le choix du menuet n'a dès lors rien d'anecdotique puisque Jean-Pierre Duport était venu s'installer auprès du roi de Prusse Frédéric le Grand et qu'il avait enseigné le violoncelle à son fils Frédéric Guillaume II. Nous écoutions Mami Hagiwara, premier prix lors du concours de Genève 2010. Concert le 14 mars 2015 au Victoria Hall de Genève. Pour Espace 2, Yann Nering pilotait la régie, tandis que Philippe Hamilton plaçait les micros. Alors que l'on a rendez-vous maintenant avec un véritable monument, le 15e quatuor à cordes de Beethoven, quatuor en La mineur, opus 132. C'est la Restauration, Révolution française, Empire napoléonien, les monarchies européennes ont compris l'avertissement et mettent tout en œuvre pour couper court aux velléités d'opposition. L'art n'est pas épargné. En musique, la virtuosité et le divertissement triomphent. C'est l'apogée de l'opéra italien, l'âge d'or de la valse. Mais qu'à cela ne tienne. Malgré ses fonctions de précepteur du frère de l'empereur, renoncer à l'intégrité de son art est tout simplement impensable pour Beethoven. Pour lui, composer signifie avant tout penser. Commencé en décembre 1824, le 15e quatuor en La mineur, qui nous intéresse donc ici, est achevé en août 1825 avec une dédicace au prince Nikolaï Galitsine, le commanditaire de l'œuvre, et une création qui intervient le mois suivant déjà sous les archets des incontournables Choupansik. Il est chronologiquement le deuxième des 5 derniers quatuors de Beethoven et se distingue en particulier par un troisième mouvement totalement

hors norme, intitulé, tenez-vous bien, Heiliger Dankesang eines Genesenen an die Gottheit in der lydischen Tonart, qui veut dire à peu près chant sacré d'action de grâce d'un convalescent à la divinité dans le mode lydien. Une vraie petite merveille. Démonstration sans plus tarder signée du quatuor Belchea en concert le 2 mars 2019 sur les hauteurs de Vers-l'Église au cœur des Alpes vaudoises sous la bannière du festival Musique et Neige.

Le dernier Beethoven au mode de quatuor, son opus 132 en la mineur, 15e du nom, sous les archets conjugués des Belcea, en concert le 2 mars 2019 sur les hauteurs de Vers-l'Église, dans la vallée des Ormonts, sous la bannière du festival Musique et Neige. Sur place pour Espace 2, il y avait Yann Hering à la régie et Stéphane Tornard à la prise de son. De retour demain, même heure, toujours sur Espace 2 avec une ribambelle de nouveaux extraits de concerts. Mais pour l'heure, on fait tourner un disque pour joindre les informations. Extrait d'un concerto pour deux flûtes à bec, cordes et basses continues en la mineur de Telemann.

Un extrait d'un concerto pour deux flûtes à bec, cordes et basses continues en la mineure de Telemann, dans une lecture au disque chez CPO de Michael Schneider, Martin Hubloff et La Stagione de Francfort. C'en est fini pour aujourd'hui. Les concerts captés par Espace

0: Candidate à l'élection présidentielle, la chef des députés RN annoncera sa décision aux 20h de TF1. Marine Le Pen a notamment retrouvé sur place son dauphin Jordan Bardella, et dont le sort est lié au sien. Si elle est candidate à l'Élysée, il sera destiné à Matignon. Si elle renonce, il se présentera à sa place. Quant au président français, il a refusé de s'exprimer sur la réduction de la peine d'inéligibilité de Marine Le Pen et sa potentielle candidature pour l'élection présidentielle de 2027, ce qui est sain pour la démocratie, c'est que le président de la République ne commente pas les décisions de justice, a déclaré Emmanuel Macron. Le prince Harry et le chanteur Elton John ont, eux, perdu leur procès qu'ils ont intenté au propriétaire du Daily Mail pour atteinte à la vie privée. Ils n'ont pas pu prouver qu'il y avait eu une collecte illégale d'informations, selon le jugement. Le fils cadet du roi Charles III, Elton John, et d'autres personnalités avaient accusé la société éditrice du Daily Mail et du Mail on Sunday d'avoir intercepté des messages vocaux, écouté des conversations téléphoniques ou encore menti pour des articles publiés entre 1993 et 2018. Sommet de l'OTAN en Turquie, les présidents ukrainiens Volodymyr Zelensky et russe Vladimir Poutine veulent tous les deux aboutir à un accord pour mettre fin à la guerre en Ukraine. C'est ce qu'a affirmé Donald Trump à Ankara. Quant au chef de l'OTAN, il a annoncé plusieurs contrats d'armement. Des déclarations faites dans l'espoir de convaincre Donald Trump du sérieux des Européens à renforcer leur capacité de défense au premier jour de la rencontre à Ankara. Johan Mazambi ne disputera pas le 8e de finale de la Coupe du Monde de football Suisse-Colombie ce soir à Vancouver. Le Genevois blessé au genou hier lors du dernier entraînement incertain. Aussi Ruben Vargas et Djibril Sow. Mourad Yakin pourrait donc au final devoir faire sans 5 joueurs, ce qui va compliquer la composition de son équipe. Suisse-Colombie à suivre dès 22h sur tous les vecteurs de la RTS. Et puis, au niveau plus local, Quentin Maceras est de retour en Suisse. Le défenseur de 30 ans a signé un contrat portant jusqu'à l'été 2028 avec Servette. Né et formé à Sion, il a évolué de 2016 à 2020. Maceras jouait depuis 3 ans dans le championnat de Hongrie au sein du Puskas AFC. Tennis de retour sur le circuit à 44 ans, l'ex numéro 1 mondial Serena Williams aimerait jouer un tournoi avant l'US Open. Sa coach l'a affirmé une semaine après la défaite de l'américaine au premier tour de Wimbledon. Son premier match de simple depuis près de 4 ans. Revenue sur le circuit début juin, Serena Williams a disputé 2 matchs de double au Queens et à Berlin. Un lynx a été retrouvé mort au bord de la chaussée sur la route à grand trafic du massif jurassien entre Saint-Sergue dans le canton de Vaud et La Cure en France. L'incident a été pris en charge par la police cantonale vaudoise. Une filière qui avait écoulé plus de 200 000 préservatifs contrefaits en Europe au mépris de la santé des acheteurs a été démantelée, a annoncé l'Office européen de lutte antifraude. Ces faux préservatifs étaient vendus en Europe sous le nom et le logo d'une marque bien connue. Elle provenait d'un même fournisseur, Ampère, de Chine. Ensoleillé et chaud cet après-midi, voile de nuages élevés, par moments étendus, 34 degrés, même scénario mercredi et aussi jeudi.
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5: Avec la complicité de Bastien Meucli à la régie, bonjour à toutes et à tous, ravie de vous retrouver.

En 1862, Édouard Manet peint son fameux ballet espagnol. Il s'agit d'une huile sur toile qui représente une troupe de danseurs espagnols dans laquelle l'on reconnaît la célèbre Lola de Valence, dont il a également réalisé le portrait. Cette toile haute en couleurs reflète la fascination que le peintre éprouve pour l'art et la culture espagnole de son temps. Mais elle est aussi particulièrement emblématique de la fièvre espagnole qui s'est emparée de la France dans la seconde moitié du XIXe siècle et qui va se perpétuer jusque dans les premières décennies du XXe siècle.

La musique, comme la peinture, est également touchée par cette fièvre espagnole. Seguidillas, Malaguena et autres habanera éblouissent de nombreux compositeurs qui s'en emparent et les introduisent dans leur propre musique. L'Oreille d'abord vous propose aujourd'hui de découvrir quelques-unes de ces partitions qui témoignent de la fascination que le pays de Cervantes a exercée sur les compositeurs français de cette époque.

La vitalité, l'éclat et les couleurs de l'Espagne, ici dans l'une des pages les plus pittoresques d'Emmanuel Chabrier. C'était Espagna, rhapsodie pour orchestre, qui a valu à son auteur une immense popularité. John Elliott Gardiner dirigeait les Wiener Philharmoniker. Emmanuel Chabrier est l'un des rares compositeurs de cette période à s'être rendu en Espagne. Il y a séjourné pendant 4 mois avec sa femme au cours de l'année 1882. Charmé par les rythmes et les contours pittoresques des mélodies entendues en Andalousie, il écrit en 1883, je le cite, « La musique nationale en Espagne est d'une richesse incomparable. Il est si enchanté par la musique traditionnelle qu'il compose à son retour en France cette page aujourd'hui célèbre, dans laquelle il cite notamment 2 thèmes de danse espagnol. Le premier est une rota aragonaise, vive et brillante. Le second, plus sensuel et langoureux, s'inspire d'une malagueña du sud de l'Espagne. Pourtant, à sa création, Espagna n'a pas remporté le succès attendu, tout particulièrement auprès des compositeurs espagnols. Manuel de Falla fut l'un des rares à la trouver exceptionnelle. Il affirmait volontiers qu'aucun Espagnol n'avait su rendre avec autant de génie et de diversité la rota telle qu'elle est chantée par les paysans aragonais. Fin de citation. 7 ans avant cette Espagna de Chabrier, Georges Bizet compose son opéra Carmen, qui est sans doute l'une des œuvres les plus marquées par la fièvre espagnole de l'époque. Le sujet de l'opéra est alors totalement nouveau. Il suscite les foudres de la critique. Le lendemain de la première, le compositeur reçoit un nombre inimaginable de critiques. Je ne résiste pas au plaisir de vous lire celle-ci. Voilà des Andalouses aux seins brunis comme ils ne s'en trouvent, j'aime à le croire, que dans Séville et Grenade. Peste soit de ces femelles vomies de l'enfer, et quel singulier comique que ce dévergondage castillan. C'est un délire de castagnette, d'œillade à la congrève, de tortiments provocateurs, de coups de couteau galamment distribués par les 2 sexes, de cigarettes rôties par ces dames, de hurlements amoureux, de cris de colère, d'accès de jalousie, de supplications passionnées, de menaces de mort, d'emportements de tout genre, et sans aucune exagération, cette Carmen qu'on trouverait risquée est littéralement et absolument enragée. Il faudrait, pour le bon ordre social et la sécurité des impressionnables dragons et toréadors qui entourent cette demoiselle, la bâillonner et mettre un terme à ses coups de hanche effrénés en l'enfermant dans une camisole de force après l'avoir rafraîchie d'un pot d'eau versé sur sa tête. L'état pathologique de cette malheureuse, vouée sans trêve ni merci aux ardeurs de la chair, est un cas fort rare, heureusement, plus fait pour inspirer la sollicitude des médecins que pour intéresser d'honnêtes spectateurs venus à l'opéra comique, en compagnie de leurs femmes et de leurs filles. Voilà qui laisse songeur.

L'amour est un oiseau rebelle, la célèbre habanera tirée de Carmen de Georges Bizet. Carmen, c'est ici Victoria de Los Angeles, accompagnée de l'orchestre de la radiodiffusion française, direction Thomas Beecham. L'opéra a été créé le 3 mars 1875 à l'Opéra Comique de Paris. On a de la peine à imaginer qu'à cette époque, l'argument exposé a fait scandale. Le public n'a pas saisi la nouveauté de l'opéra, qui ne rencontre pas le succès attendu. Bizet en a été très affecté, mais l'ouvrage prendra une revanche posthume en s'imposant comme l'un des opéras les plus joués au monde. À peine un mois avant la création de Carmen, soit le 7 février 1875, Édouard Lalot présente au Concert populaire de Paris sa fameuse symphonie espagnole, qui, contrairement à l'opéra de Bizet, remporte, elle, un accueil triomphal. Comme Chabrier et Bizet, Lalot succombe au charme de l'Espagne. Certes, il écrit espagnol avec une connaissance limitée du pays, mais il a un avantage certain par rapport aux autres compositeurs de son temps. Bien que né à Lille, il est d'ascendance espagnole de par son père comme par sa mère. Et qui plus est, lors de la composition de sa symphonie, il a bénéficié des conseils avisés d'un certain Pablo de Sarasate, qui est d'origine espagnole et qui est alors le plus célèbre violoniste de sa génération. Les deux artistes se sont rencontrés en 1874. De Sarasate a tôt fait de présenter à son nouvel ami les airs populaires de son pays. Dès lors, l'échange qui se produit entre le Navarrais et le Lillois est très significatif. En tant que virtuose, Sarasate a besoin pour ses concerts d'œuvres chantantes, vives et séduisantes. Compositeur, Lalot s'est jusqu'alors trompé de chemin. Il s'était enfermé dans une musique de chambre trop rigoureuse qui n'avait pas de succès. Sarasate le révèle à lui-même en lui apportant fantaisie, légèreté et surtout un stock de mélodies populaires prêtes à l'emploi. De cet échange naît la fameuse symphonie espagnole qui accorde tout naturellement une place privilégiée au violon. En fait, ce n'est ni une symphonie ni un concerto pour violon. C'est plutôt une sorte de suite qui intègre le soliste à l'orchestre et ordonnée de façon très libre en 5 mouvements. De cette symphonie espagnole, je vous propose d'écouter le final. C'est un rondo allegro très virtuose. En soliste ici, Isaac Perlman.

Le final de la symphonie espagnole opus 20 d'Édouard Lalo, symphonie qui doit son titre à l'utilisation insistante de ses rythmes espagnols, habanera, seguidilla, rota, dont l'exotisme très nouveau à cette époque a soulevé l'enthousiasme du public. Elle ouvre la voie à une mode nouvelle, très audacieuse pour l'époque, de puiser son inspiration dans l'imaginaire espagnol. Le violon d'Isaac Perlman dansait ici avec l'orchestre de Paris, sous la direction de Daniel Barenboim. Avec leurs œuvres espagnoles, Chabrier, Lalo et Bizet sont en quelque sorte des précurseurs. Leur enthousiasme pour le folklore espagnol sera très vite communicatif et va se propager auprès des compositeurs des générations suivantes qui découvrent dans les rythmes, les mélodies et les danses ibériques un moyen de se débarrasser de la domination musicale wagnérienne et d'ouvrir de nouvelles voies pour moderniser le langage musical. Une grande partie des compositeurs de cette époque a soif de créer une musique inspirée des traditions musicales populaires. Les œuvres écrites alors ne s'embarrassent pas de recherches musicologiques savantes, mais elles se veulent simplement le reflet de cette attirance des Français pour l'Espagne. Pour l'essentiel, c'est une Espagne idéalisée qu'ils nous livrent dans leur musique. De plus, l'arrivée à Paris de compositeurs espagnols qui ont pour nom Albéniz, De Falla ou encore Joaquín Turina va encore renforcer cette tendance et dévoiler aux compositeurs français de nouvelles perspectives. J'aurai d'ailleurs l'occasion de développer les échanges entre les Français et les Espagnols installés à Paris dans une prochaine émission. Mais pour l'heure, on continue avec ces compositeurs français qui ont été séduits par les couleurs hispaniques. L'un des maîtres dans l'art de créer un folklore imaginaire est sans conteste Claude Debussy. Ébloui par la fameuse Iberia de son ami Isaac Albéniz, Debussy compose à la fin de l'année 1908 des images pour orchestre dont le volet central est justement intitulé Iberia. Cette partition grandiose nous révèle une Espagne imaginée, abstraite de tout anecdotisme et cependant plus vraie et plus authentique que ne le serait une photographie musicale à la Saint-Saëns. Chercher dans cette Iberia une quelconque espagnolade serait faire fausse route. Ça, c'est ce qu'on peut lire dans le guide de la musique pour orchestre. Debussy, contrairement à Chabrier, n'a jamais mis les pieds en Espagne. Alors certes, il utilise des castagnettes, le tambour de basque, des rythmes de sévillane ou de habanera, mais il s'en sert un peu comme un peintre utiliserait ses couleurs en les disposant ça et là, de manière à suggérer, à évoquer. Voici cette Iberia de Claude Debussy dans la version enregistrée par Claudio Abbado à la tête de l'Orchestre symphonique de Londres.

L'Espagne telle qu'imaginée, ou plutôt rêvée par Claude Debussy, qui n'a jamais mis les pieds dans la péninsule ibérique. C'était Iberia, l'une des images pour orchestre. Claudio Abbado dirigeait l'Orchestre symphonique de Londres. Manuel de Falla a été littéralement ébloui par cette œuvre colorée dont il dira, je cite, « Debussy a prétendu non pas faire de la musique espagnole, mais bien traduire ses impressions d'Espagne, d'une Espagne qu'il ne connaissait guère ou pas et qu'il imagine avec une exactitude incroyable ». Plus encore que Debussy, Maurice Ravel a lui aussi été particulièrement séduit par les possibilités expressives des rythmes et des mélodies populaires espagnoles. Mieux que quiconque, il a su saisir l'essence du folklore espagnol en utilisant librement les rythmes et les mélodies populaires propres à la péninsule ibérique. « Tout son midi est d'Espagne », peut-on lire sous la plume d'André Suarez. « Toute sa mère classique est ibère ». Et là-dessus règne l'esprit français et la pensée de Paris. Tant d'art pour en vivre et parfois en mourir. S'il fallait définir le style de Ravel en négligeant le temps, j'en dirais que Ravel fut un grec d'Espagne.

L'Almorada del Gracioso de Maurice Ravel sur le piano de Jean et Flamme Bavouzet, une pièce qui fait partie du cycle des miroirs. À l'origine, l'Almorada est une obade qui était très appréciée à la cour espagnole des Habsbourg, notamment au moment du réveil. Le mot gracioso renvoie quant à lui à un personnage assez ambigu de l'art espagnol, un personnage tragicomique qui apparaît sous la forme d'un bouffon ou d'un nain. On en trouve notamment dans les tableaux de Velázquez qui leur donnent toujours un air très grave. Le bouffon de Ravel prend sa guitare et après une introduction spirituelle presque dansante, il nous livre une chanson triste jusqu'au moment où le grotesque du début revient et emporte la pièce dans une finale virtuose. Autre partition célèbre qui reflète l'imaginaire espagnol de Ravel, Don Quichotte à Dulcinée. Ces trois mélodies écrites sur des poèmes de Paul Morand ont été composées pour servir d'intermède musical dans un film de Georg Wilhelm Pabst, inspiré de l'œuvre de Cervantes. L'acteur principal était le chanteur Chaliapine. Mais Ravel a pris du retard dans la composition de ses mélodies. Du coup, le producteur s'est adressé à Jacques Ibert, qui lui aussi a composé en toute hâte quatre mélodies pour illustrer le film. Don Quichotte à Dulcinée est la dernière œuvre de Ravel. Elle résume son humour, son goût de la vie et son attirance pour la couleur et le pittoresque ibérique.

Hommage au héros de Cervantes, c'était Don Quichotte à Dulcinée, trois mélodies de Maurice Ravel sur des poèmes de Paul Morand. Dietrich Fischer-Dieskau était accompagné au piano par Karl Engel. Plutôt que d'écouter les mélodies de Jacques Ibert composées sur le même thème, je vous propose de rester encore un peu en compagnie de Ravel, le temps d'apprécier son fameux Tzigane pour violon et piano. C'est également une partition très emblématique de l'utilisation du folklore chez Ravel, mais un folklore idéalisé que l'on peut difficilement situer géographiquement. Le compositeur a écrit cette pièce en avril 1924, alors qu'il travaille à sa féerie lyrique « L'enfant et les sortilèges ». Il s'agit d'une rhapsodie de concert dédiée à la violoniste hongroise Bieli Dárany. Elle se compose d'une série de variations librement improvisées, juxtaposées, sans développement, et qui mettent en valeur la virtuosité du violon. Tzigane est d'ailleurs l'une des pièces les plus difficiles sur le plan technique pour les violonistes, qui sont ici confrontés à tous les pièges, pizzicato, glissando, double corde, harmonie rapide, etc. L'expression est d'ailleurs constamment ambiguë. Elle est tour à tour charmeuse ou grinçante. Elle permet aux solistes de se livrer à une véritable furie, toute tzigane ou gitane.

Tzigane de Maurice Ravel, ici dans l'interprétation disjonctée de Patricia Kopaczynskaya, accompagnée au piano par Paulina Letchenko. J'aurais pu consacrer toute l'émission à Maurice Ravel, tant sa fascination pour le folklore et les couleurs espagnoles imprègne sa musique, à tel point qu'il a même composé un opéra en un acte intitulé « L'heure espagnole ». C'est son premier opéra, qui a été créé le 19 mai 1911 à l'Opéra Comique de Paris. L'œuvre n'a pas remporté immédiatement les suffrages du public et de la critique, qui l'a considérée comme trop osée, allant même jusqu'à lâcher le mot de « vaudeville pornographique ». L'action se passe à Tolède au XVIIIe siècle. Le muletier Ramiro vient faire réparer sa montre chez l'horloger Torquemada. Sa femme rappelle alors à ce dernier qu'il est temps d'aller régler les horloges municipales, stratagème habituel pour recevoir à la boutique son amant Gonzalve. Mais la présence de Ramiro entraîne une cascade de situations cocasses entre quiproquos scabreux et amants enfermés dans des horloges. L'heure espagnole s'apprécie comme une farce fantaisiste et coquine, agrémentée d'une grande innovation musicale. Ravel concilie avec humour sa passion de l'Espagne et son attrait pour les mécaniques de précision. Je vous propose ici d'écouter la scène finale de cet opéra, dans laquelle tous les protagonistes chantent ensemble la morale de l'histoire, une morale empruntée à Boccace. Entre tous les amants, seul amant efficace, il arrive un moment, dans les déduits d'amour, où le muletier à son tour.

Stéphane Denève, à la tête de l'Orchestre Symphonique de la Radio de Stuttgart, menait à la baguette une belle palette de solistes dans cette heure espagnole de Maurice Ravel. Il y avait Stéphanie Doustrac dans le rôle de Concepcion, Jean-Paul Fouché-Court en Torquemada, Alexandre Duhamel en Ramiro, Paul Gay en Domingo Gomez et Yann Beuron en Gonzalves, un enregistrement paru en 2016. Merci d'écouter Espace 2, nous allons refermer ces rêves espagnols avec un dernier chef-d'œuvre de Ravel inspiré par la péninsule ibérique, la Rhapsodie espagnole, qui est contemporaine de cet opéra. Ravel y a travaillé au cours de l'année 1907. C'est sa première grande œuvre pour orchestre et il utilise pour elle deux thèmes qui lui sont chers, la danse et l'Espagne, qui sont ici prétexte à une débauche de couleurs inouïes. Ravel n'y voyait qu'une simple étude pour orchestre, mais la partition va bien au-delà. Il y a quatre mouvements, je vous propose d'en écouter les derniers, successivement Malaguena, Habanera et Feria.

0: Vibrante, violente et ardente, cette feria est une fête spectaculaire, inondée de lumière, un véritable enchantement sonore et le sommet d'une œuvre magistrale qu'est la Rhapsodie espagnole, une œuvre qui met en valeur ce don exceptionnel pour la couleur qui fait la modernité de Maurice Ravel. Lionel Bringuier dirigeait l'orchestre de la Tonhalle de Zurich. Ainsi prend fin cette oreille d'abord, proposition de Catherine Buzer, mise en onde aujourd'hui par Bastien Meucli. Merci de votre fidélité. À demain, il est 17h30 sur Espace 2.
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Bonjour, bonjour et merci de nous rejoindre en fin de journée sur Musique 3. Nous prenons notre départ sur une danse en trois temps. Voici une petite valse pour la route, Waltz for the Road. Elle fait partie de la suite des 21 valses miniatures composées en 2020 par le gantois Dirk Brosset.

Waltz on the Road, parmi les valses pour piano de Dirk Brossé, interprétée par Eliane Reyes. La vedette revient au violon. À présent, c'est la participation de Didier Lockwood à la bande originale du film Les Parisiens de Claude Lelouch en 2004. La musique portait la signature de Francis Lai.

La voix acidulée de Cyril Aimé sur Lazy Afternoon, un éloge de la paresse, qui provient tout droit d'une comédie musicale du New-Yorkais Jérôme Moros, composée en 1954 de Golden Apple. Et on va rester encore un petit peu à Manhattan avec Bobby McFerrin, qui lui s'amuse parfois à muser dans le registre le plus aigu de sa voix. Cet enregistrement a plus de 25 ans, quand Bobby McFerrin et Chick Corea improvisaient ensemble sur une sonate de Mozart.

dans le prolongement de Bobby McFerrin et de Chick Corea et de leur improvisation sur une sonate de Mozart, nous avons tranquillement savouré ce temps suspendu sur une deuxième sonate de Mozart. Dans une tonalité identique, le pianiste était William Yeun, lauréat du concours Reine-Élisabeth en 2007. Il jouait le début de la sonate en fa majeur, Köchel 332. Tout aussi délicat, voici les souvenirs de Gaby Hartmann. Parmi ses souvenirs d'enfance, il y a l'image de Fernandel qu'elle regardait petite à la télévision dans de vieux films en noir et blanc. Et plus tard, c'est en réécoutant encore Fernandel quand il chantait l'amour incompris dans le Spunz de Marcel Pagnol, que Gaby Hartmann, cette jeune femme du 21e siècle, a saisi la substance intemporelle de la chanson. Voici sa reprise, tout en douceur et en simplicité, avec la touche ensoleillée du flûtiste soudanais Gandhi Adam qui l'accompagne sur ce morceau.

L'amour incompris, c'est une chanson qui a presque 100 ans et il faut imaginer les couplets comiques de Fernandel roulant les airs comme on le faisait dans les années 30. Gaby Hartmann a complètement transformé la chose avec une infinie tendresse. Et après ce très lointain souvenir transformé même de Pagnol et Fernandel, voici du cinéma beaucoup plus contemporain. Diarios de Motocicleta est un road movie argentin qui retrace le long voyage de Che Guevara, Ernesto Guevara, le jeune étudiant idéaliste, sensible à la misère paysanne, avant qu'il ne devienne un guérillero intraitable et sanguinaire. Diarios de Motocicleta avait remporté quelques Oscars, dont celui de la musique de film, attribué au compositeur mexicain Gustavo Santaolalla.

Ariel Ramirez, le compositeur argentin Ariel Ramirez et sa Misa Criolla qui commence par ce poignant kyrie. C'était l'interprétation de l'ensemble La Chimera. Autre exemple de fusion argentine qui associe cette fois folklore et jazz contemporain grâce à l'inspiration de Dino Saluzzi. Dino Saluzzi est un vétéran du bandoneon. Il a commencé son parcours dans les années 1970, d'abord comme musicien de bal parmi les tangueros de Buenos Aires, avant de rencontrer la fine fleur du jazz européen Tomáš Tanko, Pal Danielson et aussi l'américain Charlie Haden.

Silvana Estrada, la jeune chanteuse, autrice, compositrice de Veracruz. Ses deux parents luthiers l'avaient initiée à plusieurs instruments à cordes, des instruments présents dans le folklore sud-américain. Ses deux premiers albums connaissent un succès de plus en plus international et au Mexique et aux États-Unis, les concerts de Silvana Estrada se jouent à guichet fermé. Changement de climat, nous revenons vers nos contrées aux quatre saisons, là où l'on dit, on répète aussi depuis des temps très anciens, par exemple, qu'une hirondelle ne fait pas le printemps. Il n'y a pas d'autres dictons ou aucune expression courante, en tout cas, qui mentionne les cris, le bavardage incessant de ce tout petit oiseau en plein vol, à l'exception peut-être du compositeur Leos Janáček. Elle bavardait en hirondelle. C'est un joli passage du cycle sur un sentier recouvert.

Elle bavardait en hirondelle, un extrait du premier cahier du cycle Sur un sentier recouvert, interprété par Lars Vogt, le pianiste et chef d'orchestre allemand Lars Vogt, décédé bien trop jeune, en septembre 2022. Je vous propose de remonter vers le nord, à présent, vers la lande irlandaise, un espace, des paysages très présents dans les chansons de Ragnar Connolly et de son partenaire guitariste Stuart McCallum. Tous les deux également à la lignée des protest songs dans la tradition folk britannique, le chant de lutte, et cette chanson-ci évoque les arrestations arbitraires, les détentions sans procès de centaines d'Irlandais dans l'une des pires geôles de l'Irlande du Nord dans les années 1970 et 80, la prison de Mays, également surnommée Langkesh, Letters from Langkesh. Voici le duo de Breath.

Une ellipse, c'est le titre de cette partition, mariage de cordes et de géométrie, le titre complet étant Plan, élévation, première partie, l'ellipse. C'est une composition de l'américaine Caroline Shaw qui a remporté le prix Pulitzer de musique en 2013. La jeune compositrice américaine Caroline Shaw étant une merveilleuse ambassadrice de la musique de chambre également, en tout cas dans le domaine de la création contemporaine, car elle est violoniste de formation. Un classique trio de jazz, piano, basse, batterie, prend la relève. C'est l'inspiration tendre, mélodieuse du pianiste italien Enrico Pieranunzi, entouré de ses partenaires, le contrebassiste danois Thomas Fonesbach et le batteur français André Ceccarelli.

Those Days, c'est le titre qui introduit l'album Something Tomorrow d'Enrico Pieranunzi, entouré d'André Ceccarelli et Thomas Faunesbach. Une très jolie voix de notre plat pays nous parle à présent de son attachement à notre planète, à nos paysages et à une nature néanmoins en danger. Natasha Kelly, la chanteuse Natasha Kelly, fait paraître son projet Dear Darkening Ground avec quelques solides pointures du jazz belge. Dre Palmaerts, Nicolas Andrioli, Ruben Martelings et Yannick Peters.

À la suite de la jeune chanteuse belge Natasha Kelly, se sont enchaînées toute la panoplie des claviers d'Anthony Romaniuk. Les deux mains posées tour à tour sur un synthétiseur et un piano de concert, Antonio Romaniuk qui se livre à une réécriture de la toccata arpeggiata du vénitien Girolamo Katzberger. Dans le prolongement de ce méli-mélo entre anciens et contemporains, voici une simple transcription. Simple, mais plutôt inhabituel, car bien souvent on transcrit d'un instrument avant ou à cordes ou de l'orchestre vers le clavier. Ici, c'est le contraire, c'est le début du clavier bien tempéré, le premier couple de préludes et fugues du clavier bien tempéré transcrit pour la viole de gambe.

La viole de gambe de Lucille Boulanger, dans une transcription du début du premier livre du clavier bien tempéré de Jean-Sébastien Bach, prélude et fugue en ut majeur BWV 846. Cette mélancolie en appelle une autre. Nous rejoignons le Portugal, entre fado et jazz, avec le chanteur João Gil et le Quinteto Lisboa.

composé à la mémoire du trompettiste canadien Kenny Wheeler. C'était un hommage de Kenny Barron et Dave Holland, Waltz for Wheeler, sur leur album The Art of Conversation. La conversation, elle se poursuit sur un duo piano-voix et c'est une production belge, bien que le pianiste soit néerlandais et la chanteuse portugaise. Anna Rocha et Diederik Wissels sont liés tous les deux au Conservatoire de Bruxelles. Ils ont assez naturellement fait appel au label bruxellois Igloo pour produire leur projet. Leur troisième album en commun est paru en 2024.

Le mariage lumineux du vibraphone et du piano, proposé par Eugenia Chow et Yuhan Soo. Eugenia Chow est une pianiste d'origine coréenne. Elle a grandi dans une stricte éducation asiatique jusqu'à ses études en piano classique et jazz à New York. Et la vibraphoniste taïwanaise Yuhan Soo, elle, est venue étudier. Elle s'est installée aux États-Unis plus récemment. Leur album So We Speak est paru chez Sunnyside en début d'année 2025. Marimba, vibraphone et glockenspiel. Il triomphe aussi dans une sélection de chansons de Thomas Fersen, quelques grands succès qui ont plus de 20 ans maintenant et qui résonnent aujourd'hui avec les percussions raffinées du trio SR9.

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1: L'univers poétique de Thomas Fersen, renforcé par les sonorités originales d'un piano préparé, de marimba, vibraphone, glockenspiel, du trio des percussionnistes qui forment l'ensemble SR9. La compilation comporte presque une vingtaine de chansons, certaines inédites, au milieu de quelques grands succès de Thomas Fersen dans les années 90, comme cette exquise Louise, la chauve-souris, le parapluie, le chat botté, et j'en passe. Après Louise, voici un guitariste qui multiplie les prénoms dans les titres de ses morceaux. Marek, Farouk, Fanny, Isabelle, Myriam, Paco, Gaston. On pourrait presque croire que Quentin Dujardin a glissé sa liste de copains dans sa discographie. Alors plus sérieusement, je vous propose de rêver un instant sur La Ballade de Nils.

La balade de Niels, une composition de Quentin Dujardin avec quelques partenaires familiers, Didier Laloy, Nicolas Fitzmann, Manu Katché, mais aussi le timbre d'un cornet, le cornettiste Doron David Sherwin qui participait à l'album 2020 de Quentin Dujardin. En jouant encore sur les prénoms après la balade de Niels, voici la pulsation rapide et joyeuse du jeune contrebassiste allemand Niels Kugelmann.

Le flamenco baroque de Fami Alcaï et son ensemble l'Academia del Piacere. Cette guaracha mexicaine est un héritage de l'Espagne coloniale du XVIIe siècle. Juan García de Céspedes était un compositeur de la Nouvelle-Espagne. Une trace du passé donc transformée en flamenco grâce au chant du cantaor Arcángel et de la soprano Marivy Blasco. Cette mixture de baroque espagnol et de flamenco se trouve sur l'album Las idas y las vueltas, Spanish Baroque meets Flamenco de l'Academia del Piacere. Très passionnée, mais plus contemporaine, voici une composition du pianiste turc Fazil Say, revisitée par le mandoliniste Avi Avital et son Between Worlds ensemble.

0: Black Earth, la musique de Fazil Say, complètement réarrangée sur le projet Between Worlds Ensemble, l'album Song of the Birds est paru durant l'été 2025 chez Deutsche Grammophon. C'était le dernier voyage de la Dolce Vita ce soir, une émission de la RTBF Musique 3. Programmation et présentation, Sylvia Nazar. Dans un instant, le concert du soir sur Espace 2. Excellente soirée, à demain.
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2: Bonsoir, soyez les bienvenus toutes et tous dans l'été des festivals en direct du Festival international de musique sacrée de Fribourg. Gilles Ozaman est en régie avec moi. En ce mardi 7 juillet, nous serons à l'écoute ce soir dès 20h du concert que donnera le collectif vocal belge Grain de la Voix. Un programme autour d'une même mélodie issue d'un chant populaire, une mélodie dangereuse qui fut d'ailleurs interdite au début du XIVe siècle par le synode de Cologne. Il fallait l'autorisation de l'évêque pour la chanter. Il s'agit de Media Vita in Morte Sumus, qui veut dire « au milieu de la vie, nous sommes déjà dans la mort ». L'ensemble Grain de la Voix déclinera cette mélodie à travers les versions de différents compositeurs des XVe et XVIe siècles, Nicolas Gombert, Ludwig Senfeld, John Shepard, Peter Phillips, Orlando Di Lasso ou José Gay, mais aussi un compositeur du 20e, du 21e même, Antoine Gabriel Brun, lauréat du 15e concours de composition du FIMS, qui a écrit son Octet Fidei pour l'ensemble Grain de la Voix. Antoine Gabriel Brun et Björn Schmelzer, le directeur artistique de Grain de la Voix, seront à mon micro à l'issue du concert. En attendant 20h, nous serons en excellente compagnie. Le président du jury du concours de composition du film, Xavier Dayer, sera avec nous dans une quinzaine de minutes pour parler du concours et du choix du jury. Mais avant cela, je vous promets un dépaysement complet avec la rencontre des membres du groupe du Kirghizistan, Oustad Shakirt. Ils viennent tout juste de donner un concert à 17h à l'église du collège Saint-Michel à Fribourg. Je vous propose de plonger directement dans leur musique avant d'en parler avec eux.

0: Difficile de quitter ce début de concert tellement prenant. Je vous accueille, j'en perds mes mots, mais voilà, Erlan Kazabolotov. Bonsoir, merci d'être là, welcome.
1: Добрый вечер, спасибо, что вы к нам присоединились.
0: Marhabat Kobogonova, welcome, bienvenue à vous.
1: Добро пожаловать, Marhabat.
0: Et merci à vous, Kirill Kousmin, de servir de traducteur. Donc, on a trouvé une langue commune entre vous et eux. Vous allez parler en russe, non pas en kirghize. Mais voilà.
1: Merci.
0: Donc, vous sortez de scène avec ce concert absolument magnifique. On a entendu la voix du Manachi, donc le conteur qui compte cette histoire, cette épopée du Manas, qui est la plus grande épopée au monde. Je crois qu'elle est même au Guinness Book. C'est encore plus grand que l'Iliade. Est-ce que dans la musique traditionnelle, parlez-moi un petit peu de ce Manas et qui est-il ? Qui veut répondre à ça ?
1: Вот вы спустились со сцены после такого замечательного концерта, и программа была очень насыщенной. В том числе мы услышали отрывки Манаса и в изложении Манасче. Это самая крупная, самая значительная эпическая поэма в истории человечества. Она входит в Книгу рекордов Гиннесса и во многие другие анналы. Что вы можете рассказать о фигуре Манаса, об этом национальном герое? Кто хочет ответить?
2: Я, наверное, скажу.
1: Donc c'est Erlan Kasabalutov qui va répondre.
2: Добрый вечер, во-первых. Фигура Манаса, это прежде всего мы воспринимаем его не только как эпос, а как деда нашего, ну прадеда. И Манасчи, рассказчик именно, он когда рассказывает, он не просто выучивает вот это все, он все это видит во сне. У нас есть такое явление, и он вот это все переживает.
1: Donc, effectivement, la figure de Manas, ce n'est pas vraiment un personnage historique, c'est aussi quelqu'un de notre famille, un ancêtre, un grand-grand-père. Et quand Manasche est en train de narrer son histoire, il revit, il rêve, il le voit dans ses rêves, et il raconte ça comme le personnage lui-même. Donc, il va vivre la figure de Manas à travers ses récits.
2: И все наши произведения, все наши инструменты музыкальные, они описываются как раз-таки в этом эпосе. И все те музыкальные инструменты, на которых мы на сегодняшний день играем, исполняем, это все мы восстановили из этих рассказов.
1: Donc l'épopée de Manas, c'est un poème qui apporte beaucoup de détails sur la vie de l'autrefois, qui décrit les instruments de musique. Donc tous les instruments de musique que nous avons joués ce soir sont décrits dans ce poème et nous permettent justement de vous transporter dans l'esprit du temps, de cette époque-là.
0: Voyons.
2: Et сегодняшняя программа, вся наша концертная программа, которая сейчас длилась, это все не только связано с Манасом, а взято из него.
1: Donc le programme que nous avons présenté aujourd'hui, cette heure de concert, toute une heure de musique, n'a pas été seulement de Manas une citation, pour ainsi dire, mais une inspiration qui fait référence à de la musique traditionnelle de cette époque, de la musique traditionnelle de certaines régions du Kyrgyzstan, et des inspirations, des émotions que l'on ressent tout au long de ce voyage.
0: Mm-hmm. Avec aussi des nouvelles compositions.
1: И мы слышали, что вы также представили новые композиции в этой программе.
2: Да, новые композиции как раз таки в органные инструменты. До этого, к слову, например, в органные инструменты Темир Узгумс, Джигат Узгумс, они исполнялись отдельно, каждый как солирующий инструмент. Но сегодня, например, прозвучало произведение «Джанглык», композитора Нурланбека Нашанова. Это как раз таки объединение в один ансамбль этих самых барабанных инструментов.
1: Oui, vous avez parfaitement raison. Nous avons aussi présenté de nouvelles compositions, notamment pour les гамбардes d'enfer et en bois. Et typiquement, c'est des instruments qui se jouent tout seuls, en solo. Mais, et justement, en faisant référence à la nouveauté, Jean Gluck, la pièce que nous avons jouée aujourd'hui par Nurlanbek Nishanov, la traduction de son titre, c'est « La nouveauté ». Et il y a des gambards ensemble, les quatre gambards qui jouent, qui se parlent dans ce morceau. Donc là, pour illustrer justement une des nouvelles compositions que nous avons présentées ce soir.
0: Magnifique composition, très virtuose, hein, la gambarde. C'était vraiment remarquable.
1: Потрясающая композиция, и вы все же играли очень виртуозно. Мы впечатлены.
0: Puisqu'on parle des instruments, il y avait tout un jeu avec les instruments de cordes pincées, les flûtes, les guimbardes et puis la voix. Je voulais savoir, parce qu'il y a des manipulations avec ces instruments à cordes pincées, il y a tout un jeu, presque un jeu théâtral. J'aimerais savoir quel est le rôle de ces instruments, parce qu'on a l'impression qu'ils ont presque un rôle de personnage ou un rôle théâtral.
1: И сегодня в течение концерта вы практически жонглировали разными инструментами, и духовыми, и струнными, и варганными. И говоря конкретно о струнных инструментах, такой вот инструмент, как комуз, позволяет просто невероятные акробатические трюки. И можно, кажется, что эти инструменты играют роль какого-то персонажа. Что вы можете рассказать о роли комуза в музыке и в сегодняшнем концерте?
0: Махабат?
3: Мы сегодня вот разные инструменты показывали. Тимирус комуз, начиная комуз, чугачус комуз и духовые инструменты, вот эти чопочор, чогойнор и так далее. Вот на комузе вот он сегодня бег Алагуша сыграл күй, ақтамақ, көктамақ. Тут күй рассказывает о дух. Ну, вот это было интересно. Тут competition, как сказать? Двух птиц. Вот это было необычный номер.
1: Oui, vous avez effectivement capté l'essence de certains morceaux. Bon, nous avons vu défiler, comme on a dit, les guimbardes, les instruments avant, comme les ocarinas, les chopochor, les flûtes, mais aussi les instruments à cordes, dont les komuz, ceux qui ont permis les acrobaties, dont vous avez fait référence, et le solo de Bek Alagushev, qui est un des virtuoses, si ce n'est pas le virtuose du komuz du Kyrgyzstan aujourd'hui, qui joue avec sa main gauche, je rajoute de moi-même, qui a justement utilisé son komuz pour décrire en musique une compétition entre deux oiseaux.
0: Ah, le coup blanc et le coup bleu.
3: Где он играл вот эти трюки, которые вы говорите, вот эти все вот как бы птичьи вот.
0: Qui s'envolent.
1: Donc vous avez vu les acrobaties avec la main et les acrobaties avec l'instrument. Donc
0: oui,
1: ça servait à décrire
0: les
1: pirouettes que les oiseaux ils se font dans cette compétition.
0: Pour dire aux auditeurs que c'est comme si tout d'un coup on mettait le violon complètement dans l'autre sens avec le manche dans l'autre sens, ça donne un tout autre son. Il va même jusqu'au sol. Et je voulais savoir, puisque Erlan, vous êtes le flûtiste, la flûte, elle a vraiment un rôle particulier, non?
1: Так как вы играете вот на духовых инструментах, очень хотелось бы задать вопрос о роли духовых инструментов и конкретно вот тех, на которых вы играете в концерте и вообще в музыке, которую вы представляете.
0: Avec ces bruits de vent.
1: Можно слышать звуки ветра и так далее. Пожалуйста, расскажите.
2: Да. Можно я, прежде чем про духовые, чуть-чуть на комус я дополню, да? Например, вот как Махабатаджи говорит, там вот эти вот виртуозные трюки, они не сразу пришли. Это как бы испокон веков кто-то научился, потом свое добавил. Например, великий камузист Атай Огумбаев добавил пение птиц. Он хотел через это показать. И вот эти вот трюки, это уже его новшество. Так же, как и в духовых тоже. Духовые инструменты вначале, как я сказал, в Манасе есть несколько направлений. Например, духовые, которые используются чисто для тоев, ну, праздников.
1: Oui, donc avant d'embrancher sur les instruments à vent, j'aimerais bien revenir aux instruments à cordes. Donc, quand on avait parlé de ces acrobaties oui. sur le komuz, oui. sur cet instrument à cordes, instrument pincé, c'est aussi une illustration de l'évolution des techniques au long du oui. temps. Donc, on part des techniques qui ont été plutôt modérées. Et puis, en début du XXe siècle, des maîtres inspirés par cette musique ont rajouté justement les mouvements beaucoup plus intenses, beaucoup plus énergiques à la technique de komuz. Mm-hmm. Et nous, on est en train de continuer sur cette veine, dans
0: d'accord.
1: ce mouvement, en rajoutant d'une autre, donc en donnant une nouvelle vie à ces compositions et en entraînant le public avec mm. nous. Et donc justement là, pour reparler des instruments à vent dont je parle, les flûtes, donc il y a certaines catégories d'instruments à vent qui vont par exemple être joués que dans les mariages.
2: Еще есть духовые сигнальные, это, например, тоже рок, на котором Бек Алагуш сегодня играл. Есть такие, например, чогойно. Он, которым мы вначале играли, это тоже как бы ритуальный, когда кто-то, например, кого-то терял, mm-hmm. через этот инструмент они показывали, то есть доносили.
1: Dans les autres, par exemple pour les mariages, il y a des cornes, donc nous avons joué une corne aujourd'hui
0: oui, à la fin,
1: qui
0: oui.
1: sert à annoncer des choses, donc ça a annoncé un fait significatif dans la vie de Manas. Par exemple, et puis nous avons commencé le programme par Chogoino, c'est un instrument spécifique qui joue le rôle en fait de qui sert à partager la tristesse mm-hmm. de, quand il y a une perte dans la famille.
0: C'est absolument magnifique.
1: Donc c'est
0: magnifique.
1: Plutôt rituel comme mm-hmm. instrument.
2: Il y a aussi Chupachor, на котором мы в самом начале играли. Это он инструмент, он вначале использовался для как бы игрушка для детей, но потом он уже модернизировался.
1: Et donc Chupachor, qui est une ocarina, ça a commencé à être un jouet pour les enfants que les musiciens ont ensuite transformé en un instrument de concert.
0: C'est absolument magnifique. Merci infiniment. J'ai vu que le Kirghizistan, ça se trouve vraiment entre la Chine, le Kazakhstan, l'Ouzbékistan, le Tadjikistan, et vous voilà à Fribourg. On vous souhaite bienvenue et merci infiniment pour ce concert. Merci beaucoup d'être venu nous en parler et à bientôt, j'espère. Merci.
1: Спасибо огромное. Видно, что мы на карте видим, что Кыргызстан находится между Китаем и Узбекистаном.

0: Voilà, on était un peu secoués par la musique de Nankaro pour quitter le monde kirghize, avec regret, hein. C'est une musique qui s'étend dans le temps, c'est une épopée qu'il faut vivre pendant des jours et des jours. Ce Nankaro pour vous accueillir, Xavier Dayer, bonsoir.
1: Bonsoir.
0: Merci d'être là avec moi pour parler de ce 15e concours de composition du Festival International de Musique Sacrée de Fribourg. Un concours de composition de musique sacrée, donc, si j'ai bien compris.
1: Comme le nom l'indique, on n'a pas fait autre chose.
0: Comme le nom l'indique.
1: On a respecté notre mission.
0: Voilà. Et cette année, le jury a récompensé Antoine Gabriel Brun. C'est pour ça que j'ai mis du Nankaro, parce que j'ai lu dans une de ses biographies, parce qu'il en a beaucoup. Il fait différentes facettes de lui-même, selon ses biographies. Si vous allez sur son site, il y a au moins 4-5 biographies différentes, qu'il est un passionné de Nankaro. Et je pense que ça va bien avec son profil de chercheur, de mathématiciens, voilà. Et donc le jury de ce concours, jury international, l'a choisi. Est-ce que, peut-être quelques mots d'abord sur ce jury et comment vous avez procédé. Donc les pièces sont jugées sur partition.
1: Voilà, alors tout d'abord la première étape c'est de choisir le jury et aussi choisir le projet. Oui. Parce que c'est très important que ça soit un projet particulier avec un ensemble particulier, d'où les grains de la voix.
0: Oui.
1: Parce qu'il faut à la fois donner envie aux personnes intéressées de se lancer dans cette aventure sans qu'ils recyclent une œuvre qu'ils ont déjà ou qu'elles ont déjà écrite auparavant. Et du coup, il faut aussi un jury qui ait une sensibilité à ce thème de la musique sacrée, ce qui n'est pas forcément évident dans le monde de la musique contemporaine, parce qu'il y a des grands compositeurs pour qui ce thème est très éloigné aujourd'hui, ce qui ne veut pas dire musique religieuse, mais en tout cas une sensibilité pour des thématiques de l'ordre de la spiritualité, du sacré à l'intérieur des œuvres. Et cette année, avec ce jury, c'était particulièrement le cas, un très très haut niveau, je trouve, de
0: donc
1: sensibilité.
0: Donc il y a vous, Xavier Dayer, vous êtes président du jury, il y a Isabelle Mundry, Alberto Posadas, compositeur espagnol, Frédéric Durieux, français, et Björn Schmelzer de Grain de la Voix.
1: Voilà, et ça c'est très important pour moi parce que je suis convaincu que pour qu'une œuvre existe, il faut qu'il y ait une relation entre le compositeur, la compositrice et les interprètes. Mm-hmm. Sans cette relation, il n'y a pas d'œuvre. Et il faut qu'il y ait un désir de l'interprète de découvrir ses sonorités et de manière encore plus puissante et particulière avec un ensemble tel que celui des Grains de la Voix. Mm-hmm. Parce que c'est des créateurs en même temps, c'est des interprètes, mais c'est véritablement des créateurs. Et il fallait pour moi ressentir cette mixture.
0: Oui, on en parlera à l'issue du concert, parce que dans une interview précédente, justement, Björn Schmelzer me disait que pour lui, les partitions, c'était une sorte de canevas et qu'après, il fallait partir de la partition et l'amener beaucoup plus loin. Donc, il n'y a peut-être pas tous les compositeurs, compositrices, compositeurs qui sont d'accord avec ça, je ne sais pas. En tout cas, là, il y a l'air d'avoir une belle symbiose entre Antoine Gabriel Brun. Pourquoi vous avez choisi son projet à lui? Qu'est-ce qui vous a plu?
1: Alors, tout d'abord, je dois dire ce qui est très émouvant dans ce travail, c'est qu'on reçoit toutes les partitions anonymes.
0: Ah, d'accord.
1: Et je dirais qu'à notre époque, c'est quelque chose de très fort, parce que toute question de genre, d'origine, est évacuée, parce qu'on est face à des notes, à des signes, j'aime bien dire à des signes, qui sont dont on n'a pas, on doit deviner, on doit ressentir à quoi ça correspond auditivement. Mm-hmm. Et on ne sait pas du tout si c'est une personne venant d'Asie, venant d'Australie, venant des États-Unis. Et c'est fait de manière très, très, très stricte, puisqu'à la fin, on a un notaire qui vient et qui garantit que le jury a travaillé dans l'absolu anonymat. Donc, on avait véritablement que la musique, et je trouve ça très très émouvant, d'autant plus que ce jury est arrivé assez vite. Parfois il y a des grandes discussions ou il y a des partis pris d'un certain nombre de membres du jury avant que la fumée blanche soit présente. Ici ça s'est passé de manière très harmonieuse. Mm-hmm. Et exactement pour les raisons évoquées, c'est-à-dire le sentiment que cette œuvre allait donner, et j'espère que ce soir l'ensemble des auditeurs seront d'accord avec la responsabilité prise par ce jury, que ça va donner une forme de terrain propice à créer quelque chose d'original, d'émouvant, de sensible et de profond.
0: Vous l'avez entendu, Xavier, d'ailleurs, cette pièce ?
1: Non, je vais la découvrir.
0: Vous allez la découvrir.
1: Seule mon oreille intérieure l'a entendue, pour autant qu'elle fonctionne.
0: Pour autant qu'elle fonctionne, j'en doute pas une seule seconde. L'heure avance, on va aller dans l'église Saint-Michel pour découvrir ce concert. Et en attendant, vous connaissez peut-être le thème de Suzanne un jour ? Non, d'Orlando Di Lasso.
1: Ah voilà, bien sûr.
0: Voilà,
1: bien sûr.
0: Un vieux thème. Ben voilà, c'est une version pour trombone et orgue que je vous propose d'entendre par le duo Glos Arte avec Francesco. Non, pas du tout, avec le duo Glos Arte. Voilà, et c'est dans la version de Francesco Rononi Teggio. Voilà.

Bonsoir à toutes et à tous. À vous, public du Festival international de musique sacrée de Fribourg, réunis en l'église Saint-Michel. À vous, auditrices et auditeurs de la RTS Espace 2. Et nous saluons également l'auditoire polonais, puisque la radio polonaise diffuse également ce soir le concert en direct. Il s'agira ce soir de vérifier le pouvoir de la musique, sa puissance bénéfique ou maléfique. Telle sera la question. On connaît bien le Diabolus in Musica, le fameux triton qui se cache dans les œuvres de Gesualdo, par exemple, pour ne citer que lui. Mais on connaît peut-être moins cette mélodie intitulée Media Vita in Morte Sumus, qui veut dire « Au milieu de la vie, nous sommes déjà dans la mort ». Il s'agit d'un chant populaire, mais qui était considéré comme une incantation, voire une malédiction, un chant dangereux, qui a même été interdit par le synode de Cologne en 1316, surtout lorsqu'il était utilisé contre les vivants, nous dit le programme. Il fallait demander l'autorisation de l'évêque pour pouvoir la chanter. Et ça, eh bien, c'est un thème rêvé pour l'ensemble que nous allons écouter ce soir, le collectif vocal belge Grain de la Voix, spécialisé dans l'expérimentation autour des répertoires anciens, fasciné par la généalogie des répertoires vocaux et la relation du chant avec le corps. Dans ce collectif, la voix est considérée avant tout comme un outil de communication, devenant également instrument mélodique, bien sûr, ou percussif. Dans ce programme, il décline cette mélodie que nous aurons définitivement enracinée dans la tête à la fin du concert dans ses réinterprétations polyphoniques écrites par des compositeurs comme Nicolas Gombert, Louis

originaux dans la réinterprétation des répertoires anciens en a publié 17 depuis 2004. Et chaque disque, comme chaque concert d'ailleurs, propose une expérience sonore totalement inédite. Nous avons beaucoup de chance ce soir. Donc il jouera également une création mondiale, l'œuvre du lauréat du 15e concours de composition du FIMS. Le lauréat, c'est Antoine Gabriel Brun, chercheur insatiable, féru de mathématiques, de lutherie électronique expérimentale, de théâtre musical, mais aussi de littérature, violoniste virtuose. Bref, Grain de la Voix et Antoine Gabriel Brun devaient absolument se rencontrer. Pour l'ensemble, il a composé son Noctet Fidei, et voici ce qu'il en dit. Dans ce thème populaire, Media Vita in Morte Sumus, j'ai cru entendre l'appel solitaire d'un croyant plongé dans la nuit, d'où le titre Noctet Fidei. L'œuvre repose, nous dit-il, sur une assise modale issue des séries harmoniques naturelles de deux corps graves, l'un en si bémol et l'autre en ré, qui seront joués par Pierre-Antoine Tremblay et Christopher Price. L'usage de leur hauteur non tempérée confère à la pièce une aura d'archaïsme et d'étrangeté. L'écriture joue sur les oppositions entre différents types d'émissions vocales, ainsi que sur le contraste entre les voix différentes, mais dans un même ambitus. Enfin, l'œuvre oppose le monde des morts au monde des vivants de plusieurs manières, notamment la symétrie spatiale entre les deux quatuors et les corps, ou encore en faisant cohabiter un groupe chantant et un groupe chuchotant. Je vous demande d'applaudir l'ensemble Grain de la Voix et leur directeur, Björn Schmelzer, et vous souhaite un très très bon concert. Merci beaucoup.

L'ensemble vocal Grain de la Voix sous la direction de Björn Schmelzer. Il y avait dans les sopranos Teodora Tomasi, Florencia Menconi, l'alto Andrew Alok, les ténors Albert Riera, Andrés Miravete et Marius Peterson, et dans les basses Tomáš Maxe et Arnaut Malfliet, sans oublier les deux cornistes Christopher Price et Pierre-Antoine Tremblay. Les Grains de la Voix qui nous ont fait découvrir ces multiples versions de cette mélodie Media Vita in Morte Sumus. Au milieu de la vie, nous sommes déjà dans la mort. Des compositions de Nicolas Gombert, Ludwig Senfeld, John Shepherd, Gregor Lange, Orlando Di Lasso, Jacobus De Kerle, José Gay, Peter Phillips. Et pour terminer, cette création d'Antoine Gabriel Brun, Nocte Fidei. Antoine Gabriel Brun, lauréat du 15e concours de composition du Festival international de musique sacrée de Fribourg. Un concert diffusé en direct de ce festival. Et pendant que Antoine Gabriel Brun remercie chaleureusement Grain de la Voix pour cette première mondiale, l'exécution de son œuvre Nocte Fidei, qui a été très appréciée du public de l'église Saint-Michel, eh bien, bon, nous allons pouvoir parler avec Björn Schmelzer, donc le directeur artistique des Grains de la Voix, et avec ce jeune, assez jeune compositeur, je crois qu'il a 33 ans, dans quelques instants. Je vous propose, en les attendant, de rester dans les sonorités de Grains de la Voix, avec un morceau tiré de leur album sur Gesualdo, intitulé Tenebrae. On en écoute In Monte Olivetti.

0: Je peux me mettre ici ?
1: Oui, bien sûr, vous pouvez vous mettre ici, Björn Schmelzer. Je récupère la ligne, les auditeurs et les auditrices. Chaussez-vous d'un casque. Vous avez bondi, mais vraiment plus vite que la lumière depuis cette salle pour nous rejoindre. Merci infiniment d'être là avec nous. Est-ce que ça va ?
2: Oui, ça va bien.
1: Ça va, c'est un peu l'interview du sportif. Mettez un casque parce qu'il va y avoir du bruit, le public va arriver.
2: Ah, ok, ça va.
1: Mettez un casque. Donc, vous venez de terminer ce concert incroyable où vous donniez en création mondiale la pièce de Antoine Gabriel Brun. Je vais vous baisser un peu votre casque. Est-ce que c'est mieux comme ça ? Allez-y, parlez un peu. On fait des tests en direct ce soir. Voilà. C'est mieux pour vous ? Voilà. Donc, voilà, cette création, comment ce concert s'est-il passé pour vous ?
2: Ah, c'est comme toujours une création. Je pense que la création était très, très bonne. Oui. On était très contents. C'est une pièce... j'aime pas ce mot immersif, mais quand même, avec cette pièce, on peut peut-être dire que c'est vraiment presque fait pour la dramaturgie du programme Media Vita. En fait, on a essayé de trouver tous les meilleures compositions sur ce texte Media Vita in Morte Sumus. Il y a beaucoup, en fait. C'était une petite vague au XVIe siècle, en fait. En fait, le compositeur ne savait pas ce qu'on va faire aujourd'hui. Mais c'était incroyable que cette pièce, c'était vraiment comme un point, une ponction, une pointe de capiton, on peut dire, un point de... Oui, qui en même temps, ça m'intéresse beaucoup, qui un peu désintègre. Mm-hmm. C'est pas qu'il y a une sorte de conclusion harmonieuse ou quelque chose de... C'est très ouvert, ça, c'est très abyssal aussi, et c'est peut-être aussi démonique un peu.
1: Oui, moi je me demandais s'il allait avoir des effets comme ça suite de ce concert.
2: On ne savait pas vraiment, parce que c'est, évidemment la partition est toujours très technique, mais quand on a travaillé avec lui les derniers jours ici à Fribourg, on a compris évidemment qu'il y a, une grande intérêt du compositeur, d'Antoine, qui vient
1: d'arriver.
2: De s'inspirer de... peut-être d'une culture des revenants, mm-hmm. Une culture de... On a un peu rigolé pendant les répétitions que c'était une culture des zombies aussi. Mais vous savez que le Nachleben, les Allemands, la survivance, comme Georges Lieberman appelait ça, c'est vraiment quelque chose qui est dans la musique. Ça veut dire que toute la musique est un petit peu un rituel de spiritisme, de spiritualisme. Ça veut dire, on même si c'est un compositeur qui est encore vivant, qui est juste à côté de moi, en fait.
1: Mais dans ma présentation, j'ai dit que vous étiez fait pour vous rencontrer, parce que vous aimez beaucoup les zones d'ombre avec Grain de la Voix. Vous aimez ça, Josquin, The Undead, on dirait titre de film de zombie.
2: Oui, mais ça embarrasses me. Comment on dit en français ?
1: Ça vous gêne.
2: Ça me gêne un peu, connecter toujours la musique ancienne avec quelque chose que, près l'abcère, on a perdu un
1: des
2: paradis.
1: Ténèbres.
2: Ça gêne que beaucoup de fois, c'est quelque chose d'une harmonie des sphères, quelque chose qu'on a oublié, a perdu, et on fait cette musique pour juste glorifier cette harmonie, cette consonance. Mm-hmm. Il n'y avait pas de dissonance dans le passé. Alors je pense qu'avec Antoine maintenant aussi, et avec tous le Gombert à la fin, c'est plein de ce qu'on appelle techniquement des false relations, ça veut dire des dissonantes really pertinentes. Et voilà, je pense que c'est presque toute la musique est presque une invitation pour savourer la pièce d'Antoine à la fin. C'est juste une sorte amuse-gueule
1: pour qu'on arrive
2: à la fin et voilà.
1: Quelques amuse-gueules, hein. Ça fait quand même une heure de concert pour arriver jusqu'à votre pièce. Félicitations, Antoine Gabriel Brun. Bienvenue sur ce plateau. Donc, votre contrainte, c'était contrainte, entre guillemets, évidemment, c'était d'écrire pour Grain de la Voix. Vous les connaissiez avant de participer à ce concours ?
3: Alors, je connaissais le nom Grain de la Voix. Une contrainte, c'est beaucoup dire, parce que c'est surtout une grande chance. C'est vrai que j'ai participé à ce concours parce que j'ai vu que Grain de la Voix était l'ensemble qui allait jouer la pièce du gagnant. Donc, je me suis dit, dans la petite probabilité où je pourrais être cette personne, ça serait merveilleux. Voilà. Voilà pourquoi je suis là aujourd'hui.
1: Et vous y avez quand même ajouté deux corps.
3: Alors, ce n'est pas mon choix, même si c'était un choix très pertinent. Un choix de l'ensemble et du festival. Je me suis plié à cette contrainte de l'octuor vocal plus deux corps naturels, instruments pas très souvent écrits actuellement. Mm-hmm. Et donc, je me suis plié à cette contrainte. Voilà.
1: Et pourquoi ce choix, Björn Schmelzer ? Magnifique, ouais. Magnifique association de ces deux corps naturels les voix.
2: C'est peut-être, comme Antoine a dit, c'est un peu spécial cette combination parce que c'est pas un instrument qui est utilisé, c'est anachronique on peut dire, et évidemment ça m'intéresse beaucoup, mais c'est un instrument qui pourrait être inventé en la Renaissance parce que c'est un instrument si vocal, plus qu'une trombone, on peut dire, parce qu'il y a des subtilités dans cet instrument qui est presque comme une voix.
1: Oui j'allais ça. Dire, je me demandais à quel point vous vous influenciez, vous y avez une porosité, oui. Parce que Pierre-Antoine Tremblay et Christopher Price sont des cornistes merveilleux, mais donc de temps en temps, avec l'enchevêtrement des voix, on ne savait plus... qui était quoi ?
3: Oui, parfois on entend du corps et en fait c'est de la voix, parfois on entend de la voix et en fait c'est du corps.
1: C'était voulu de votre part ou vous avez aussi constaté ça ?
3: J'ai constaté ça, c'est vrai qu'on essaye parfois de se mélanger, parfois de faire contraste, mais là le mélange marche merveilleusement bien. Dans la pièce, il y avait aussi l'enjeu du mélange entre le son des voix et le son des chuchotements. La voix peut faire beaucoup plus que seulement chanter, parler, elle peut crier. Oui. Et tout ce répertoire, il est accessible à chaque humain et en particulier aux chanteurs.
1: Oui, j'ai entendu... Oui,
2: c'est peut-être aussi important de dire que l'idée vient d'un projet qu'on a fait avant. On a fait ça à Berne. C'est un projet qui s'appelle Earthquake Mass. Oui. C'est fabulation, on peut dire, d'une messe pour 12 voix de Antoine Brumel. Et là, j'ai demandé à Pierre-Antoine... Tremblay et Christopher, qui sont en fait des amis, on voulait travailler déjà longtemps. Et là, on a découvert que cette combinaison est très intéressante. C'est pour ça que j'ai pensé peut-être pour ce concours que Antoine a gagné. En fait, il y avait 90 propositions et on ne savait pas, c'était totalement anonyme. Et voilà, je suis très content que c'était cette composition.
1: Oui, c'est ce qu'expliquait Xavier d'ailleurs juste avant le concert. Hein. C'est une assez bonne idée, je trouve, d'avoir cet anonymat, de prendre la partition sans savoir du tout qui a écrit. Ça vous paraît aussi fair play ?
3: C'est nécessaire et c'est aussi très intimidant parce qu'on sait qu'on est jugé que sur sur sa prestation. Uh-huh. Mais en même temps... est-ce qu'on voudrait d'un concours où on saurait d'avance qui propose les partitions ? Donc tout à fait nécessaire, bien sûr.
1: Oui, tout à fait. Vous, Antoine Gabriel Brun, vous êtes violoniste ?
3: Voilà, violoniste.
1: Et puis compositeur.
3: Compositeur.
1: À temps plein depuis un moment. Là, vous avez fait vraiment le choix de la composition.
3: Oui, c'est ça. Alors après, musicien, c'est un métier merveilleux parce qu'on fait beaucoup de choses différentes. Enfin, mm-hmm. On peut en tout cas.
1: Oui, vous en avez fait différentes. En tout cas, si j'en crois vos quatre premières biographies que j'ai lues sur votre site,
3: ah oui,
1: vu
3: c'est
1: que
3: vrai.
1: Vous jouez à brouiller les cartes, est-ce que vous êtes allé, Björn Schmelzer, sur le site d'Antoine Gabriel Brun pour voir toutes ses vies et ses biographies différentes ?
2: Oui, un peu.
1: Il joue dessus, donc on sent un sens du jeu, un sens du double sens.
3: Oui, certainement, et puis peut-être même de la mystification.
1: Voilà, exactement.
3: Voilà, mais en tout cas, oui, plusieurs casquettes différentes. C'est vrai que entre le violon, la composition, et puis parfois on est amené à faire des choses fantastiques avec la musique. On commence un projet, puis on se met à chanter sur scène, et puis après on danse alors qu'on n'est pas danseur. Mais en fait, c'est vrai que tout ça fait le spectacle.
1: Je sais, Grain de la Voix, que on s'était rencontrés. Je me souviens maintenant, en 2012, ici, j'étais venue voir... la première fois que je vous ai entendu, c'était à ce moment-là. Puis après, je vous avais revu au Festival de la Cité. Et chaque fois, vous occupiez les lieux d'une certaine manière. Et je sais que vous m'avez dit, c'était hier, je crois, demain matin, on va vraiment prendre le temps d'occuper les lieux avec les corps pour que chacun trouve son espace, que le son trouve son espace. Et je crois que vous avez vraiment participé aussi à cette expérience, Antoine Gabriel Brun. Vous avez vraiment, depuis que vous êtes ici, Grain de la Voix et Antoine Gabriel Brun, travaillé vraiment en tissage, vraiment ensemble. Vous avez passé du temps ensemble, discuté ensemble, mangé ensemble, écouté, testé des choses.
2: Peut-être vous avez aussi entendu que entre les pièces, oui, on a un peu recyclé des passages d'Antoine.
1: Bien sûr.
2: Pour que, en fait, ce n'était pas l'expérience des pièces musique ancienne. Après, mm-hmm, que vraiment les gens sont un peu perdus parfois ou sont surpris. J'ai évidemment demandé si Antoine était d'accord, mais il était.
1: Vous étiez d'accord?
3: Bien sûr.
2: mais je pense que alors ce que vous dites, c'est aussi un espace virtuel qui est créé comme ça. C'est pas seulement l'espace vrai, mais aussi un espace de cette media vita in morte. C'est quoi cette pièce? C'est quoi ce texte? C'est un monde, on peut dire. Et je pense que les passages entre les pièces étaient importants pour que les gens ont le temps pour vraiment entrer dans les nouvelles pièces, en fait. Mmh.
1: Est-ce que vous vous êtes renseigné sur d'où venait cette malédiction sur ce thème populaire? Pourquoi il y avait, vous qui êtes anthropologue, ethnomusicologue, Björn Schmelzer, éclairez-nous, parce que c'est très intriguant.
2: Mais beaucoup de fois que la culture populaire, en fait, a cette air de prendre des choses de la culture cultivée, de l'Église. Mm-hmm. En fait, c'est une mélodie de l'Église, un chant grégorien, et c'est la culture populaire qui a juste vraiment volé cette mélodie pour faire des rituels d'exorcisme ou de voodoo européen, on peut dire. Et c'est intéressant, évidemment. Je m'imagine que même les compositeurs à la Renaissance savaient ça. Et il y a dans cette musique peut-être quelque chose de démonique ou de même exorcisante, on peut dire.
1: Waouh, d'accord, donc c'était pas juste une petite histoire,
2: mais
1: il y a une réalité.
2: Je pense que, comme tu as expliqué à nous, c'était pour moi immédiatement clair qu'il y a quelque chose du revenant et du comment on dit ça, le undead en français, je ne sais pas.
1: Des revenants, des morts-vivants.
2: Morts-vivants,
1: c'est vrai?
3: Oui, en fait, c'est toute une chose de s'apercevoir que la musique, c'est pas seulement des notes sur une partition, c'est pas seulement chanter ces notes en rythme et en intonation, c'est aussi tout un monde d'imagination. Donc, quand on a un texte comme ça, quand on a la chance de se baser sur un texte très évocateur, très puissant, on a tout un monde qui s'ouvre pour imaginer plus que la musique. Et donc, ce texte, c'est quelque chose d'extrêmement fort, d'extrêmement désespéré aussi. Il y a un appel à Dieu où on sait pas trop s'il y a une réponse à la fin.
1: Et ce qui est très beau, c'est que je sais que vous avez aussi un attrait pour les musiques électroacoustiques, pour la réalité virtuelle, pour plein de choses que vous expérimentez aussi dans votre musique. Et là, vous êtes revenu ou vous êtes allé dans des sons très simples.
3: Alors oui et non. L'apparence de simplicité, c'est vraiment un travail. C'est-à-dire qu'on essaye d'obtenir un résultat qui semble couler de source, mais en fait, derrière, il y a une recherche. Et cette recherche, elle passe donc par exemple par le fait d'imaginer une échelle, une gamme sur laquelle la pièce va se produire. Cette échelle, elle n'est pas préexistante, c'est-à-dire que je l'ai construite dans l'idée d'utiliser toutes les possibilités des corps naturels. Mm-hmm. Mais si vous demandez aux chanteurs de Grain de la Voix, vous entendrez que c'est tout sauf simple.
1: Ah, ça c'est sûr.
3: Qu'eux-mêmes, en chantant, ils sont obligés de presque revoir leur solfège. Mm-hmm. Voilà, mais c'est vrai que l'impression de simplicité, c'est quelque chose d'essentiel. Il faut que la musique soit lisible, qu'elle
1: comme
3: soit compréhensible.
1: Comme une scordatour de corps, quoi.
3: Exactement.
1: Exactement, ouais. Bien, je me disais une dernière question. Vous m'aviez dit une fois dans une interview, j'ai retrouvé ça, que la musique d'aujourd'hui était composée pour le public du futur. Vous vous souvenez de ça?
2: Ah oui, c'est comme la musique ancienne qui
1: voilà,
2: est notre musique.
1: Qui est notre
2: en fait,
1: musique
2: c'est,
1: maintenant.
2: C'est la musique de maintenant, en fait. Oui, il y a ce décalage dans le temps, il y a cet anachronisme structurel dans la musique, dans l'histoire, en fait. L'histoire est profondément anachroniste, en fait. Et c'est ça que je pense que beaucoup de gens dans la musique ancienne, peut-être, ils ont oublié ça, ils ont historicisé l'histoire. Mm-hmm. Et ce qu'on essaie, et pour ça, cette invitation, improvisation d'Antoine avec cette pièce, c'est vraiment, je pense que c'est ça ce qu'on il faut faire vraiment ça. Mm-hmm. Mais évidemment, ça prend beaucoup de temps de faire la musique contemporaine, mais c'est vraiment sur la voie qu'on veut aller dans le futur.
1: Dans laquelle vous voulez aller dans le futur. Ben, je vous souhaite d'autres collaborations. Merci beaucoup pour ce concert. Et puis, on va remonter le temps. Donc, puisqu'à 17h aujourd'hui, il y avait un autre concert à l'église Saint-Michel. On en a écouté un tout petit extrait auparavant. Donc, c'est ce fameux groupe du Kirghizistan, Ustachakirt. Ils sont basés à Bishkek. C'est un programme soutenu par le programme musical de l'Aga Khan. Et c'est 5 jeunes talents qui réinterprètent justement la tradition kirghize. Ils nous font découvrir leurs instruments, comme le violon à 2 cordes en crin de cheval, le luth à 3 cordes à long manche, les guimbardes, plein de flûtes. Et à travers leurs arrangements et leurs interprétations, les membres du groupe Ustachakirt démontrent que les traditions musicales continuent d'évoluer. Je vous propose de vous plonger un moment dans ce concert jusqu'à 22h.

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1: Un extrait de ce concert absolument magique que nous ont donné l'ensemble Oustachakirt, fraîchement enregistré puisque c'était à 17h à l'église Saint-Michel au Festival international de musique sacrée de Fribourg, enregistré donc par notre production musicale par Thibaut Maillard et Renaud Millet-Lacombe. Ils ont enregistré toute cette soirée. On va se retrouver demain pour d'autres concerts. Il y aura l'ensemble des Kaelis, cet ensemble de femmes qui joueront essentiellement un programme féminin. Et puis, il y aura également El Gran Teatro del Mundo, de la musique baroque espagnole. Donc ça sera dès 19h30. Le direct du concert sera à 20h. Voilà, il y a des gens autour de moi. La soirée se termine et le public est là. Le public vraiment extrêmement enthousiaste. Public du Festival international de musique sacrée de Fribourg. N'hésitez pas vraiment à venir jusqu'à cette église Saint-Michel où de petits bijoux sont donnés, des petits bijoux musicaux. Le temps pour moi de remercier Gilles Ozaman en régie, de remercier bien sûr notre production musicale, Pierre Yeni qui nous aide à trouver les interviews et puis Virginie Daude qui est notre attachée de production. Tout de suite, vous avez rendez-vous avec Julian Sykes et ses références. Je vous souhaite une très très belle soirée sur Espace 2, il est 22h.
2: Grégoire Moll.
3: Coupe du Monde, l'Argentine s'est qualifiée pour les quarts de finale en battant l'Égypte 3-2. En quart, elle rencontrera le vainqueur de la rencontre qui démarre maintenant, Suisse-Algérie. Joël Robert, dans quel état d'esprit est la Nati au moment du coup d'envoi ?
4: C'est Suisse-Colombie.
3: Suisse-Colombie, pardon.
4: De débuter. Un état d'esprit un petit peu perturbé parce que Manzambi n'est pas là, il est blessé. Bichère et Raquez ne sont pas là. C'est Rider et Yachari qui remplacent Manzambi et Vargas qui lui quand même est sur le banc. Zakaria est confirmé à droite contre une équipe colombienne qui affiche sa composition standard, celle attendue notamment avec Rodriguez, Suarez et Diaz à l'attaque. On attend des duels intéressants avec Zakaria également confirmé sur le côté droit qui aura un match dans le match avec Luis Diaz. La Suisse a quand même ses chances malgré l'absence de Manzambi pour ce dernier huitième de finale. L'équipe de Suisse veut enfin aller en quart de finale. Eh bien, elle n'a pas le choix. C'est ce soir, 22h heure suisse, 13h ici à Vancouver. La Suisse doit réussir le gros match, un gros match pour aller en quart de finale. Mais on en a complètement les capacités. Une minute dans cette première mi-temps et toujours 0-0.
3: Merci Joël Robert. On vous retrouve dans une heure. Le match est à suivre sur RTS Première et d'autres vecteurs de la RTS. Les États-Unis réinstaurent des sanctions économiques sur le pétrole iranien. La raison, des actions iraniennes à Hormuz qu'un responsable américain
5: qualifie sur l'application RT.
3: La raison de ces de la reprise de ces sanctions économiques sur le pétrole iranien, ce sont des actions iraniennes à Hormuz qu'un responsable américain qualifie de totalement inacceptable. Plusieurs navires ont été attaqués ces dernières heures dans le détroit d'Hormuz.
6: Les mains et
3: le ministère américain des Finances a publié un document interdisant les nouvelles transactions d'hydrocarbures iraniens à partir d'aujourd'hui.
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3: En France, plusieurs personnalités politiques critiquent le choix de Marine Le Pen d'être candidate à l'élection présidentielle française. La figure du Rassemblement National a annoncé sa candidature malgré sa condamnation pour détournement de fonds européens. Elle a fait appel de cette condamnation. Gabriel Attal, candidat du parti macroniste Renaissance, a parlé de la...
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La fin de la scène au bord du ruisseau, tirée de la symphonie pastorale de Beethoven par Carlo Maria Giulini et l'Orchestre Philharmonique de Los Angeles. On ouvre aujourd'hui le deuxième épisode d'une série de 5 émissions consacrées à ce grand chef italien. Sa vie, son art et cette façon de respirer la musique qui était sincère et généreuse. Giulini est né en mai 1914 à Barletta, dans les Pouilles, pour grandir dans le nord de l'Italie, à Bolzano, dans le sud Tyrol. Cette région était peuplée majoritairement de germanophones. Il a entendu parler allemand, ou disons plutôt des dialectes régionaux, et très vite, il a nourri un intérêt pour le répertoire austro-allemand. Giulini aimait donner une courbe organique aux phrases musicales. Ses tempi étaient amples, souples, de plus en plus étirés avec l'âge, mais attention, ça ne veut pas dire qu'il manquait de poigne. Et ça, on va l'entendre dans une répétition avec l'orchestre de jeune Giuseppe Verdi de Milan. C'était vers la fin de sa vie. Il avait arrêté de diriger en 1998, mais il donnait encore quelques masterclass de direction d'orchestre et il travaillait avec des jeunes musiciens. Écoutez cette énergie dans la séquence de l'orage, tirée de la symphonie pastorale de Beethoven.

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Il faut faire en sorte que tous les musiciens, du premier au dernier, soient conscients de la chance qu'ils ont de pouvoir faire de la musique. Je n'oublierai jamais, quand j'étais altiste de l'orchestre de l'Agusteo, avec Bruno Walter, j'étais dernier alto, mais avec ce genre de chef, je me sentais premier alto. Il me semblait que j'étais seul, parce qu'il y a cette participation humaine. C'est dangereux si, à l'exception du premier pupitre, les autres se sentent des valets au service d'eux. Non, il faut que tous sentent ce don, cette responsabilité et ce plaisir de faire de la musique. Il s'agit d'un fait humain, pas musical. Il faut faire participer. Je répète que ce mot « chef d'orchestre » ne me plaît pas. J'aime sentir, penser que les musiciens travaillent avec moi, que nous faisons de la musique ensemble.

0: Une interprétation pleine de sève, pleine d'énergie de la symphonie pathétique de Tchaïkovski. C'était le troisième mouvement avec cette orchestration rutilante. Nous écoutions Carlo Maria Giulini et l'Orchestre Philharmonique de Los Angeles. Antimilitariste, bien vu parce qu'il n'a pas d'accointance avec les fascistes en Italie, Giulini décroche assez vite des engagements au lendemain de la libération de Rome par les Alliés en juin 44. Il est tour à tour chef assistant et chef principal à l'orchestre de la RAI de Rome. Puis, il est directement impliqué dans la création d'un nouvel orchestre de la radio à Milan. Il dirige toutes sortes d'opéras, des grands titres, la Traviata, l'italienne à Alger, comme des titres mineurs. Il attire l'attention d'Arturo Toscanini. Le vieux maestro l'a entendu à la radio lors d'une retransmission d'Il Mondo della Luna de Haydn. Toscanini, qui se prend d'affection pour ce jeune chef, connaît Victor de Sabata et c'est un sacré coup de pouce pour son ascension. En 1952, Giulini fait ses débuts à la Scala avec La vie brève de Falla. Il devient l'assistant de Victor de Sabata avant de lui succéder comme directeur musical de 1953 à 1955. C'est l'époque de ses collaborations avec Luchino Visconti, notamment la mythique Traviata avec Maria Callas, réédité en CD d'après un enregistrement pirate de piètre qualité. Oui, il faut le dire, le son n'est pas très bon. On va retrouver Giulini en interview. Il parle de ces années-là, au contact de l'opéra, en particulier de cette production légendaire de la Traviata au printemps 1955 à la Scala de Milan. Il faut dire qu'il y avait du beau monde sur le plateau. Visconti avait fait un merveilleux travail de mise en scène, décor et costume. Carlo Maria Giulini.
1: Je n'ai joué que la musique qui faisait partie de ma vie. Je ne me lasse pas de le dire. Parce qu'il y avait bien sûr de nombreuses partitions que je connaissais, mais elles ne faisaient pas partie de ma vie, de ma façon de marcher, de penser, de sentir. Même dans l'opéra, j'ai exécuté les œuvres que je sentais pouvoir exprimer à travers mes sentiments, enrichis bien sûr et inspirés par le génie de ces grands compositeurs. J'ai eu la chance de faire de l'opéra à une époque où il y avait des voix, des metteurs en scène, et où il y avait du temps. Je ne répéterai jamais assez ce mot « temps ». Lorsque nous avons fait la Traviata avec la Callas, 3 semaines avant de commencer les répétitions avec Visconti, nous avons travaillé seulement avec la Callas. Puis les répétitions ont commencé. Tant que j'ai fait de l'opéra, j'ai toujours eu la chance de pouvoir travailler dans ces conditions, avec beaucoup de temps, avec des chanteurs qui étaient complètement disponibles, prenant tout le temps nécessaire pour répéter musique et mise en scène. Et lorsque je répétais musicalement, le metteur en scène y assistait. Et lorsque lui répétait, j'assistais aux répétitions scéniques, de sorte qu'il s'agissait vraiment d'un travail de collaboration complet. Chef d'orchestre et metteur en scène, tous deux au service de la musique. Au service de la musique. Verdi, inutile de le dire, a pratiquement exprimé tous les sentiments humains dans l'opéra, tous y compris la haine avec Iago. C'est le seul qui a exprimé la haine. Donc, vous voyez, c'est ça, sa capacité de communication extraordinaire grâce à la musique, pour exprimer tous ses sentiments auprès des spectateurs. Vous savez, j'ai beaucoup travaillé avec la Callas. Elle était une femme qui entrait dans le personnage. Lorsqu'elle chantait, cela n'était pas seulement musical. Elle entrait dans son essence humaine. Et si vous me demandez qui était Maria Callas, je ne le sais pas. Et je ne sais même pas si elle le savait elle-même. Mais elle avait cette grande force d'entrer dans le personnage. Il y avait donc la partie musicale et la partie de l'interprétation humaine de ces personnages, qui est inoubliable.
0: Carlo Maria Giulini évoquant la Callas et cette Traviata légendaire de 1955 à Milan. Hélas, pas très bien enregistrée, car c'est une captation live. Je vous renvoie à la réédition en CD sous étiquette Warner, si ça vous intéresse. Nous, on va continuer avec Verdi, et le plus grand Verdi. Giulini a signé un magnifique enregistrement de l'opéra fleuve Don Carlo, si beau avec sa galerie de personnages et son arrière-fond politique. Ce fut d'abord une production mémorable, en 58 au Covent Garden de Londres, et elle était signée Luchino Visconti. Il y avait des grandes voix, John Vickers, Gray Brauenstein, Tito Gobbi et Boris Christophe, autant dire la crème de la crème de l'époque. Puis, en 1970, Giulini enregistre Don Carlo pour EMI. On y trouve le jeune Placido Domingo dans le rôle-titre, Cheryl Mines dans le rôle de Roderick, marquis de Posa, Montserrat Caballé en Elisabeth de Valois, Shirley Verrette en princesse Eboli, etc., etc. Alors écoutons la première scène du deuxième acte dans cet opéra qui dépeint l'affrontement de l'absolutisme et du libéralisme. Je résume un peu, mais c'est l'une des idées qui traverse le drame de Schiller. Pour vous situer le contexte en deux mots, on y trouve le conflit entre Don Carlo et son père, le roi Philippe II d'Espagne, l'un étant progressiste, l'autre conservateur. Mais surtout, Don Carlo est amoureux d'Elisabeth de Valois, qui lui était promise, mais que son père, Philippe II, a épousée en seconde noce pour raison d'État. Elle en devient sa belle-mère. Au cloître du couvent de Saint-Just, Don Carlo est transpercé de douleur à la vue de sa chère Elisabeth au bras de Philippe II. On a alors un duo entre Don Carlo, l'infant d'Espagne, et le marquis de Posa, venu défendre la cause des Flandres sous l'occupation espagnole, où les deux hommes font vœu d'allégeance. Les voix se marient admirablement bien, elles sont comme entrelacées dans ce serment d'amitié. Placido Domingo et Cheryl Mines sont accompagnés ici par Carlo Maria Giulini et l'orchestre de l'Opéra Royal de Covent Garden.

Le magnifique duo tiré du deuxième acte, scène 1 de Don Carlo de Verdi. Un opéra de la maturité à la jeunesse complexe, mais fabuleusement inspiré. On écoutait les voix de Placido Domingo en Don Carlo, de Cheryl Miles en Rodrigue, marquis de Posa. Il était accompagné par l'orchestre du Royal Covent Garden de Londres. Il y avait aussi les Ambrosian Singers. Un enregistrement du mois d'août 1970 pour la firme EMI. Je ne vous ai pas encore parlé d'un personnage clé dans la carrière de Giulini, le producteur de disques Walter Legg. C'était un homme distingué, très influent, qui épousa Elisabeth Schwarzkopf en seconde noce en 1953. Il était son protecteur. Legg était à la recherche de jeunes chefs talentueux pour sa firme de disques EMI en Angleterre. Au début des années 50, il entend parler d'un jeune chef italien. On dit que Victor de Sabata aurait un assistant de talent à la Scala de Milan. Legg fait le déplacement pour entendre ce Carlo Maria Giulini, directeur musical de l'orchestre de la RAI de Milan. Et voici ce qu'il écrit dans ses mémoires. Cet homme grand, distingué, encore jeune, tirait un son bien meilleur qu'à l'accoutumée et retenait mieux l'attention des musiciens. J'avais trouvé un chef d'orchestre, s'exclame-t-il. Alors Giulini n'était pas le seul dans l'écurie de Walter Legg. Il y avait notamment Herbert von Karajan, le vieux Otto Klemperer qui dirigeait le Philharmonia Orchestra de Londres. Cet ensemble fondé par Walter Legg à l'après-guerre réunissait les meilleurs musiciens actifs en Angleterre. Legg faisait enregistrer l'orchestre Philharmonia au maximum. C'est comme ça qu'il a engagé Giulini dès 1952, d'abord pour le Requiem de Cherubini, et puis pour de nombreux autres enregistrements symphoniques et lyriques. Parmi les nombreux disques de Giulini avec le Philharmonia, on trouve une jolie compilation d'ouverture de Rossini. C'est frais, dynamique, dirigé avec style.

Une version rutilante, très stylée, je vous le disais, de l'ouverture de la Pivoleuse de Rossini. Nous écoutions Carlo Maria Giulini et l'Orchestre Philharmonia de Londres, un enregistrement de 1964 pour EMI. On va revenir à Verdi avec un peu de musique chorale. Giulini a enregistré les quatre pièces sacrées, Quattro Pezzi Sacri, en marge de sa célèbre version de la messe de Requiem de 63-64. Là, on a un exemple magnifique de sa ferveur et de sa sensibilité dans ce répertoire. Et puis, il y a ces belles voix de femmes dans le troisième morceau intitulé « Laudi alla Vergine Maria ». On écoute le chœur du Philharmonia de Londres.

C'est bien beau cette musique, la troisième pièce tirée des quatre pièces sacrées de Giuseppe Verdi. On écoutait les voix féminines du chœur Philharmonia de Londres et c'était Carlo Maria Giulini qui dirigeait. On retrouvera ce chœur britannique pour le Requiem de Verdi plus tardivement au courant de cette semaine. Carlo Maria Giulini, notre héros, un chef naturellement porté sur les œuvres à la dimension sacrée car il était croyant. Il a aussi fabuleusement servi l'opéra et c'est un autre extrait de Don Carlo qu'on va écouter maintenant. Nous sommes au troisième acte, dans une scène très spectaculaire, la scène de l'autodafé. Là aussi, il y a des parties de chœur et l'orchestre sonne au grand complet. Il faut de l'énergie, un son assez dru pour ce genre d'opéra verdien, pas du tout le type de sonorité plus fondue et sombre qu'on associe au répertoire germanique. Giulini l'a compris, il dirige avec beaucoup d'autorité ce qu'on va découvrir maintenant avec la participation de l'Ambrosian Opera Chorus. La scène dépeint le peuple qui acclame le roi Philippe II. Des moines conduisent jusqu'au bûcher funéraire les prisonniers condamnés par l'Inquisition.

La scène de l'autodafé acte 3, le début de cette scène dans Don Carlo de Verdi. Nous écoutions les voix de l'Ambrosian Opera Chorus et l'orchestre de l'Opéra Royal de Covent Garden sous la direction de Carlo Maria Giulini. Giulini aimait prendre son temps en répétition. Il était du genre à soigner les équilibres et à peaufiner les détails, une sorte d'idéal de perfection qui ne correspondait pas aux impératifs des maisons d'opéra au calendrier serré. À la fin des années 60, il décide de claquer la porte des maisons lyriques pour se consacrer uniquement aux symphoniques. Il estime que les conditions de production ne sont pas réunies, il subit des changements de distribution sur lesquels il n'est pas consulté, il n'est pas toujours d'accord avec les traitements visuels des ouvrages lyriques, et puis il s'impatiente avec le management. Il faudra attendre le début des années 80 pour qu'il reprenne le chemin des maisons d'opéra avec un Falstaff en 1982 à Los Angeles. Entre-temps, il y aura eu un Rigoletto et un Trouvère au disque pour Deutsche Grammophon. Ce renoncement à l'opéra marque le début d'une période américaine où il dirige successivement l'Orchestre symphonique de Chicago et l'Orchestre philharmonique de Los Angeles. Mais tout ça, j'en parlerai dans des prochaines émissions. On se quitte toujours avec du répertoire italien, c'est un tube comme on dit, l'ouverture du Barbier de Séville de Rossini. Giulini dirige l'Orchestre Philharmonia de Londres, un enregistrement de juin 1959 au Kingsway Hall de Londres.

0: On se quitte sur cette musique célébrissime de Rossini, l'ouverture du Barbier de Séville par Carlo Maria Giulini et l'Orchestre Philharmonia de Londres. Voilà, on arrive à la fin de ce deuxième épisode consacré à l'immense chef italien. Demain, on retrouvera Giulini dans le répertoire d'opéra avec des enregistrements légendaires de Don Giovanni et des Noces de Figaro pour EMI. Un grand merci à Jonathan Haslebacher pour sa réalisation. Je me réjouis de vous retrouver au plus vite pour de nouvelles aventures, toujours dans les références. 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Tout de suite, le bulletin d'information suivi de Zone Bleue.
1: Grégoire Moll.
2: Coupe du Monde, c'est la mi-temps dans le match suisse. Colombie, les deux équipes jouent leur place en quart de finale. Joël Robert, aucune équipe n'a pris l'avantage au score pour le moment.
3: En effet, le match est assez fermé, pas de risque ni d'un côté ni de l'autre. Deux équipes extrêmement prudentes, une formation helvétique qui, on vous le rappelle, joue sans Manzambi avec Rieder et Achari comme titulaires. Trois occasions dans cette première période. La première pour les Colombiens, la 21e, Puerta, mais magnifique arrêt du gardien Gregor Kobel. Et puis Rieder et Endoy pour les joueurs helvétiques ont eu l'occasion de mettre le danger devant le gardien colombien. Mais Vargas a chaque fois répondu présent. Il n'y a que peu d'ouverture, il n'y a que peu de chance ni d'un côté ni de l'autre. Voilà, il faudra bien que les équipes se découvrent pour marquer un but. En tout cas, la rencontre est très serrée et impossible de vous dire qui de la Suisse ou de la Colombie pour l'instant est supérieur parce que le jeu est vraiment équilibré.
2: Merci Joël Robert. On peut suivre la deuxième période de ce match sur RTS Première et d'autres vecteurs de la RTS et on vous retrouve dans une heure. Les cantons de Genève et Vaud ont réactivé les plans canicule dès aujourd'hui. Ces décisions interviennent alors que Météo Suisse a annoncé une nouvelle vague de forte chaleur jusqu'à lundi prochain au moins, avec des températures qui pourraient atteindre 34 à 35 degrés. Le canton du Jura, lui, rappelle aux entreprises de chantier que des mesures de protection doivent être mises en place pour les travailleurs et travailleuses. Le canton de Neuchâtel lance quant à lui un appel à la vigilance collective envers les personnes âgées qui vivent seules à domicile. Et en Valais, le seuil de canicule de degré 3 devrait être franchi dès demain et au moins jusqu'en début de semaine prochaine, c'est ce qu'a annoncé Météo Suisse. L'Ukraine annonce des signatures d'accords avec plusieurs pays européens. Il s'agit d'accords de coopération en matière de drones militaires. Selon le président ukrainien, des accords ont été conclus avec le Danemark, les Pays-Bas et l'Estonie et des accords pourraient prochainement aboutir avec l'Allemagne, la Finlande, la Norvège et le Canada. Inacceptable, c'est ainsi que l'Iran juge les accusations du Qatar à son encontre. Le Qatar a en effet accusé l'Iran d'avoir frappé hier un navire transportant du méthane dans le détroit d'Ormuz. L'émirat a convoqué le chargé d'affaires iranien à Doha pour une protestation officielle. D'après le porte-parole du ministère iranien des Affaires étrangères, ces accusations sont discutables et contraires au principe de bon voisinage. Le navire qatari n'est pas le seul à avoir été attaqué. Plusieurs navires ont été frappés en une journée, d'après l'agence de sécurité maritime britannique UK. MTO. Les États-Unis, de leur côté, pointent aussi l'Iran du doigt et Washington réinstaure des sanctions économiques sur le pétrole iranien. Les États-Unis justifient ces sanctions par les actions totalement inacceptables de l'Iran à Hormuz. Ce sont les mots d'un responsable américain. Le ministère américain des Finances a publié un document interdisant les nouvelles transactions d'hydrocarbures iraniens à partir d'aujourd'hui. Ciel souvent voilé en cette fin de journée, les nuages devraient progressivement partir dans la nuit. Demain, le temps sera ensoleillé et chaud en Suisse romande et en Valais, avec quelques voiles nuageux. En plaine, minimum 16 à 20 degrés, 33 degrés au maximum. Le temps devrait rester ensoleillé et chaud jusqu'à vendredi inclus. Les températures devraient monter jusqu'à 34 degrés jeudi et vendredi.
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1: Grégoire Moll.
2: Coupe du monde de foot, 0-0 à la fin du temps réglementaire entre la Suisse et la Colombie. On vous retrouve Joël Robert. Robert, c'est aux prolongations que ça va se jouer.
3: Ou au tir au but. Ce qui est sûr, c'est que dans l'heure qui suit, eh bien, on connaîtra l'adversaire de l'Argentine en quart de finale. L'Argentine qui a battu l'Égypte 3-2, 0-0 donc au terme de 90 minutes, au terme de football assez moyenne. Aucune des deux équipes ne s'est vraiment détachée. Il y a eu des occasions de part et d'autre, deux ou trois de chaque côté. Deux très nettes quand même, une pour Puerta et une pour Fabian Rieder. Mais à part cela, le jeu a été assez bloqué. Deux équipes qui ne prennent pas de risques, mais qui devront se découvrir forcément parce que c'est l'enjeu de ce huitième de finale. L'une des deux formations sera éliminée, quoi qu'il arrive, soit dans la demi-heure qui suit, c'est le temps de la prolongation, ou alors il faudra rajouter quart d'heure, 20 minutes pour les pénaltys. 0-0, on joue depuis une minute en prolongation.
2: Merci Joël Robert. Les États-Unis ont lancé mardi une série de frappes contre l'Iran. Ces frappes sont une réponse aux attaques contre trois navires commerciaux qui transitaient dans le détroit d'Ormuz, des attaques que Washington attribue à l'Iran. Les États-Unis ont aussi réinstauré des sanctions économiques sur le pétrole iranien. Le président américain Donald Trump a annoncé hier, mardi, que les États-Unis lèvent leurs sanctions contre la Turquie. Washington avait imposé ces sanctions en 2020 car la Turquie avait acheté des missiles de défense russes. Donald Trump a aussi ouvert la voie à ce que la Turquie puisse acheter des avions de chasse américains F-35. Une perspective qui ne plaît pas au premier ministre israélien. Benjamin Netanyahu a déclaré à la chaîne américaine CNN que vendre des avions de chasse F-35 à la Turquie détruirait l'équilibre des forces au Moyen-Orient. Une région du Canada va attaquer en justice OpenAI, l'un des géants de l'intelligence artificielle. La Colombie-Britannique accuse OpenAI de ne pas avoir informé la police des messages violents écrits sur ChatGPT par la personne responsable d'une tuerie de masse qui a eu lieu en février dans cette région de l'ouest du Canada. Cette personne avait alors tué sa mère et son demi-frère, ainsi que cinq enfants et une éducatrice dans son ancien collège-lycée, avant de se donner elle-même la mort. Une autre plainte a été déposée en mars contre OpenAI en mars par la famille d'une jeune fille gravement blessée lors de cette tuerie, et d'autres plaintes encore contre cette entreprise ont été déposées en avril devant un tribunal fédéral américain au nom des familles des victimes. En avril, le PDG d'OpenAI a présenté ses excuses à la ville où a eu lieu la tuerie. Marine Le Pen est candidate à l'élection présidentielle en France. La figure du Rassemblement national l'a annoncé mardi soir sur la chaîne française TF1. Marine Le Pen avait été condamnée mardi à un an d'emprisonnement ferme à purger à domicile sous surveillance électronique. Mais la désormais candidate à l'élection présidentielle l'a annoncé. Elle va se pourvoir en cassation. L'exécution de sa peine est donc suspendue jusqu'à ce que la Cour de cassation rende son jugement. Le temps sera ensoleillé et chaud ce mercredi et ce jusqu'à vendredi inclus. Température minimale ce mercredi entre 16 et 20 degrés, maximum 33 degrés. Le thermomètre devrait monter jusqu'à 34 degrés jeudi et vendredi et pourrait même atteindre 35 degrés samedi.
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1: Laurent Blanchard.
2: La Suisse est donc en quart de finale de la Coupe du Monde de football. Les joueurs de la Nati se sont imposés face à la Colombie à l'issue des tirs au but. 3-2. Au bout du suspense, Joël Robert.
3: Durant le temps réglementaire, dans les prolongations, les Colombiens ont eu les plus grosses chances. Une latte de Lukumi, un gros arrêt du gardien Cobel. Campaz également avait le 1-0, mais les Suisses ont tenu, les Suisses ont plié, mais n'ont pas rompu. Et puis, la séance des pénaltys qui a si souvent été un échec pour l'équipe de Suisse. Et bien, cette fois-ci, elle l'a gagné 4-3. Deux joueurs colombiens ont raté leur pénalty. Akanji l'a raté pour l'équipe de Suisse, mais c'est Vargas qui est entré en fin de match, qui a pu marquer le pénalty décisif. 4-3, la Suisse est donc qualifiée, atteint son objectif minimal, jouera pour la première fois de l'histoire moderne de la Coupe du Monde les quarts de finale de cette compétition. Ce sera la nuit de samedi à dimanche à 3h du matin contre l'Argentine, le champion du monde en titre, qui a peiné pour battre l'Égypte 3-2. Mais Suisse-Argentine en quart de finale, c'est déjà un match qui fait saliver et rêver.
2: Merci Joël Robert. L'actualité cette nuit, c'est aussi une série de nouvelles frappes américaines en Iran. Réponse de Washington aux attaques de navires dans le détroit d'Ormuz. Malgré le cessez-le-feu, l'Iran annonce une riposte. Hier soir, les États-Unis ont réinstauré les sanctions contre le pétrole iranien. Marine Le Pen est candidate à l'élection présidentielle en France. Elle l'annonce hier soir sur TF1. Et ce, malgré sa condamnation en appel pour détournement de fonds, contre laquelle elle entend se pourvoir en cassation. La justice a réduit sa peine à 15 mois d'inéligibilité, assortie de 3 ans de prison, dont un sous bracelet électronique. Marine Le Pen qui affirme que Jordan Bardella serait son Premier ministre si elle venait à l'emporter. Emmanuel Macron, lui, ne commande pas. Gabriel Attal, candidat pour le parti Renaissance, pointe la dimension morale d'une candidate condamnée à 2 reprises. Marine Le Pen devra expliquer ce reniement, réagit Édouard Philippe, candidat, lui, pour le parti Horizon. Les cantons de Genève et de Vaud réactivent leur plan canicule. Météo Suisse annonce une nouvelle vague de chaleur jusqu'à lundi avec un danger marqué. Des températures qui pourraient atteindre 35 degrés. Le département vaudois de la santé rappelle que les personnes vulnérables sont potentiellement déjà affaiblies par l'épisode précédent, il y a tout juste une semaine. Et puis Neuchâtel va régulariser les personnes qui travaillent dans le canton depuis 10 ans sans titre de séjour. Décision qui fait suite à un postulat du groupe Verpop. La mesure entre en vigueur le 1er septembre. Il durera 15 mois. Elle se rapproche de l'opération Papyrus à Genève. Les employeurs ne seront pas poursuivis. C'est un petit peu le même temps qu'hier. Ciel généralement ensoleillé avec quelques voiles de nuages surtout le matin. Les températures atteignent 34 degrés en pleine. Vent parfois soutenu en Haut-Valais. Avis de canicule de niveau 3 donc jusqu'à lundi.
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1: Laurent Blanchard.
2: Jusqu'au bout du suspense, la Suisse est en quart de finale de la Coupe du Monde de football. Une première depuis 1954. Les joueurs de la Nati sont imposés face à la Colombie à l'issue des tirs au but 4-3. La Suisse qui affrontera l'Argentine de Lionel Messi au tour suivant. Ce sera dans la nuit de dimanche à lundi à 3h du matin. Il faudra se lever tôt. L'actualité cette nuit, c'est aussi une série de nouvelles frappes américaines en Iran. Washington répond ainsi aux attaques de navires dans le détroit d'Hormuz, malgré le cessez-le-feu. Des explosions signalées dans les ports de Sirik et de Bandar Abbas, ainsi que sur l'île de Qeshem, près du détroit d'Hormuz. L'Iran annonce une riposte. Hier soir, les États-Unis avaient réinstauré les sanctions contre le pétrole iranien. Kiev également secoué par plusieurs explosions cette nuit. Une première entendue alors que les sirènes d'alerte aérienne n'avaient pas encore retenti. Le maire